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J'ai lu pour vous une émission de Radio Dragon et de Radio Royan. J'ai lu pour vous un livre intitulé « Vers un nouveau modèle agricole », sous-titré « Quelle transition pour la France et l'Europe » de Pierre-Marie Aubert. L'agriculture est un sujet qui tient à cœur de beaucoup d'entre nous. La raison en est sans doute que la plupart des Français ont encore, du moins en partie, une ascendance rurale. La survie de l'humanité a longtemps directement dépendu de l'agriculture. Cette dépendance s'est transformée d'une part parce qu'il faut nourrir plus de 8 milliards d'humains, mais de plus parce que la pérennité de l'environnement dépend directement des modes de culture. Le grand mérite du bouquin de Pierre-Marie Aubert est de prendre en compte les multiples dimensions du problème posé. Alors classiquement, on ne voit qu'une dimension à l'activité agricole, à savoir nourrir la population, ce qui conduit à discuter du comment. Le problème est que, plus fondamentalement, l'agriculture sert à produire de la biomasse et que l'usage de cette biomasse va s'élargir considérablement. On appelle biomasse tout ce qui vit. Alors, il s'agit bien sûr à la base des animaux et des végétaux. Cette globalisation, sous le nom de biomasse, permet de traduire le niveau d'interdépendance intégrale de tout ce qui vit. Alors, jusqu'à une époque récente, les humains s'intéressaient à la biomasse uniquement pour s'en nourrir. Mais nous savons que nous attend un avenir sans pétrole, ce précieux pétrole qui nous fournissait énergie et matière plastique. Alors, pour remplacer le pétrole, tous les regards se sont d'ores et déjà tournés vers la biomasse. En matière d'énergie, il s'agit d'ores et déjà de l'éthanol, issu de la canne à sucre. Tant qu'au plastique, on se souvient peut-être du celluloïde, issu, comme son nom l'indique, de la cellulose. Et désormais, c'est l'amidon qui a le vent en poupe. Alors, il s'agit d'expériences pilotes qui donnent surtout bonne conscience, tout comme le chauffage au bois. Nous vivons dans l'illusion selon laquelle ce qui est bio est vertueux. Vertueux à plusieurs points de vue. D'une part, le bio ne serait ni toxique ni polluant. Mais surtout, le bio serait synonyme de renouvelable. D'ailleurs, de façon plus générale, le salut viendrait des énergies renouvelables. Or, en physique, il n'existe pas d'énergie renouvelable. De même que la notion d'économie circulaire est un leurre. L'économie circulaire se réclamait du principe de Lavoisier « rien ne se perd, rien ne se crée ». Principe qui se prolonge dans la réalité par « rien ne se crée, rien ne se perd », d'accord, mais tout se dégrade. On appelle ça l'entropie. Ainsi, quand on mélange un litre d'eau froide avec un litre d'eau chaude, on obtient 2 litres d'eau tiède, ce qui vérifie Lavoisier. Le problème est qu'on ne peut pas faire machine arrière. On est condamné à n'avoir que de l'eau tiède. Ainsi en était-on venu à proclamer un avenir bio. Alors énergie bio, matériaux bio, mode de vie bio, etc. Or le bio épuise la planète tout autant que l'exploitation des énergies fossiles ou l'extraction minière. Et le bio pollue la planète tout autant que brûler du pétrole ou raffiner du lithium. Alors, la différence réside dans un décalage dans le temps. La catastrophe sera au rendez-vous le jour où le bio devra effectivement se substituer au pétrole. Or, l'agriculture, dont il est question actuellement, s'inscrit directement dans cette perspective. Le nouveau modèle agricole, qui fait le titre de ce livre, a pour but essentiel de produire davantage de biomasse. Cette biomasse étant de nature végétale et ou animale, sachant que l'une et l'autre sont strictement imbriquées. Cette imbrication est faite d'échanges de matières organiques, lesquelles forment un continuum avec les matières minérales.
Le tout est régi par une chimie complexe. Une chimie complexe qui est au cœur du problème posé, à savoir comment produire davantage de biomasse. Alors pour faire simple, on dira que le végétal carbure à l'azote et que l'animal carbure à la protéine. Et toujours, pour se donner des repères, on dira que les herbivores sont au cœur du transfert entre végétal et animal. En effet, ils ont la faculté de transformer la cellulose en protéines, et en retour, leurs excréments et leurs carcasses restituent de l'azote à la terre nourricière. Bon, à noter que les légumineuses et les céréales produisent aussi des protéines, toujours à partir de l'azote. Donc il s'agit là du cycle de l'azote. Les plantes vivent de lumière, de CO2 et d'azote. À ceci près que l'azote atmosphérique n'est pas assimilable. Et pour être assimilable, il doit être transformé en nitrate. Lesquels nitrates sont générés par le système bactérien normalement présent dans le sol. Mais les humains se sont mis à produire artificiellement des nitrates, ce qui a conduit à des gains de productivité agricole conséquents et à permettre ainsi de nourrir une population mondiale sans cesse en expansion. Et on ne peut que s'en réjouir. À ceci près que, arrivé à un certain niveau, les végétaux n'en veulent plus. Les nitrates excédentaires intoxiquent le milieu naturel. En fait, le dit milieu n'a plus rien de naturel. Le monde bactérien a été anéanti par les labours profonds. En parallèle, la faune superficielle a elle aussi été anéantie par les pesticides. Le carburant du monde animal est la protéine. Et les herbivores, on l'a dit, génèrent des protéines à partir du végétal et servent ainsi de pâture aux animaux carnivores. Alors on a vu que, pour augmenter la production de végétaux, on dopait leur culture à l'azote, plus exactement au nitrate. Et de même, pour augmenter la production animale, eh bien on va chercher à doper leur nourriture avec des protéines. On parle ainsi de farines animales. Elles sont composées, dans des proportions variables, de protéines d'origine animale, quelquefois provenant de leur propre espèce, ainsi que de protéines végétales, céréales ou oléagineux. Ainsi, la production de farine animale vient-elle alourdir la demande en biomasse végétale? Alors, il existe néanmoins une dissymétrie essentielle entre le besoin en végétaux et besoin en produits d'origine animale. En effet, les produits animaux sont uniquement destinés à l'alimentation humaine. Or, ils ne sont pas indispensables à cette alimentation. Ils ne sont même pas vraiment nécessaires. L'humanité aurait bien meilleur compte à se nourrir principalement de céréales et de légumineuses, ce qui fut le cas pendant des millénaires. Et comme l'avait si bien formulé Gandhi un siècle en arrière, ne pas manger de viande pour que tout le monde puisse manger, tout simplement. On partage. Or, la consommation de viande dans le monde est en croissance continue. Alors, principalement la viande de poulet, suivie par la viande de porc. En revanche, il faut reconnaître que la viande bovine, plus volontiers consommée par les pays occidentaux, est stagnante. Enfin, il faudrait inclure les œufs et les produits laitiers, ainsi que les poissons. Mais peu importe. La phrase de Gandhi reste vraie. À savoir que l'humanité pourrait facilement réduire sa consommation de protéines d'origine animale et que cela allégerait considérablement la pression mise sur le milieu naturel.

Le livre dont il est question ici traite de la transition nécessaire du monde agricole. Transition vers des pratiques soucieuses de l'environnement. Alors dans le titre, il est précisé qu'on s'intéresse à la France et à l'Europe. Mais pour traiter de la France et de l'Europe, il faut en passer par un tour d'horizon plus large. La mondialisation est une réalité incontournable. Et les denrées agricoles ont toujours été au cœur du commerce mondial. Alors désormais, les échanges portent autant sur les produits alimentaires élaborés que sur les denrées agricoles proprement dites. Il n'a jamais été vraiment possible d'échapper à la mondialisation. Même l'URSS n'y était pas parvenue. C'est ainsi que pour faire rentrer des devises, l'Union soviétique avait affamé l'Ukraine. En réservant à l'exportation le blé que ce pays produisait. Et cette tragique histoire montre que sur le marché international, les denrées agricoles trouvent toujours preneur, ce qui peut inciter un pays producteur à faire beaucoup de sacrifices, en particulier son environnement. Ce qui est actuellement le cas du Brésil, avec la culture intensive du soja. Alors, de telles cultures intensives se font non seulement au détriment de l'environnement, mais aussi au détriment des habitants, lesquels doivent renoncer à leur culture vivrière. Or, la France n'est pas le Brésil, mais il n'empêche. La tentation est la même, à savoir exporter de façon forcenée sa production agricole. Exporter de façon forcenée la production agricole de l'Hexagone remonte à Jacques Chirac. C'était aussi l'époque où le FMI avait imposé aux pays en développement un abaissement drastique des droits de douane. Et la France était en gros engouffrée dans la brèche et avait ainsi saturé les pays africains des céréales qu'elle produisait, ce qui avait ruiné les cultures vivrières locales. Et l'histoire oublie de dire que les dites céréales étaient produites grâce à des subventions conséquentes. C'était du dumping cynique. Et cette escroquerie a toujours cours. En effet, le modèle économique en vigueur est encore et encore le modèle du toujours plus. Ainsi, pour augmenter les revenus, il faut augmenter soit la production, soit la productivité, l'idéal étant d'augmenter les deux. Alors, augmenter la production agricole dans un pays comme la France, où la population est quasiment stagnante, n'est guère possible. Donc, si l'on veut produire plus, il faut exporter. Et c'est à ce niveau que le comble de l'hypocrisie est atteint. En effet, les dirigeants agricoles prétendent que la France, étant bien dotée en terres arables, a le devoir de contribuer à nourrir l'humanité et à ce titre de produire toujours plus. En fait, c'est surtout toujours plus de subventions. Alors, quels que soient les pays, la Russie, le Brésil, le Kazakhstan, etc., tout le monde fait le même commerce, qu'il s'agisse de blé ou de viande. Ce sont donc des marchés ultra concurrentiels. Des marchés ultra concurrentiels qui génèrent tous les modes de dumping possibles, en particulier sociaux et environnementaux, mais aussi, comme chez nous, à travers la pratique de subvention. Alors pour échapper à ce jeu mortel, la tentation peut être de s'enfermer sur son territoire et de revendiquer la souveraineté alimentaire. C'est-à-dire de ne rien devoir à personne. Même au prix de mesures de rétorsion lourdes prises sur d'autres échanges. Alors, arrivé là, on fera l'hypothèse que le périmètre européen est de taille suffisant pour mener une telle politique. Alors, pour cela, l'Union européenne a entrepris d'édicter des normes qui sont censées couper court aux dumpings sociaux et environnementaux. Sachant que du côté des subs, c'est plus flou. Et à travers les normes, l'Europe s'est donné l'ambition de s'imposer à travers la mise en œuvre d'un modèle vertueux,
auquel le monde entier était censé se joindre. Alors ça a failli marcher du temps de Barack Obama, et encore. Alors le moins qu'on puisse dire est que la notion de modèle vertueux n'est plus à l'ordre du jour, mais alors plus du tout. Alors la question n'est déjà pas simple quand on s'en tient aux seules denrées agricoles. Mais il faut aussi prendre en compte, dans le contrôle de ces échanges, les produits transformés, ce qui est encore moins simple. Par exemple, le blé dur, fait des OGM venant du Canada, fait du pain de mie que nous importons. À ce niveau de complexité, la souveraineté alimentaire est ingérable.

Or, on vient de voir que la pression mise sur la production de biomasse ne faiblira pas, bien au contraire. Cette pression est due en partie aux besoins alimentaires, mais elle le sera plus globalement au niveau de la biomasse, d'où le titre du bouquin « Vers un nouveau modèle agricole ». Or, ce nouveau modèle agricole correspond à une alternative d'ores et déjà bien connue. C'est soit toujours plus, soit enfin mieux. Et on aura compris que notre auteur, Pierre-Marie Aubert, est partisan du « enfin mieux ». Mais on aura deviné que c'est le « toujours plus » qui a le vent en poupe. Alors il n'empêche, viendra le jour où le « toujours plus » sera devenu impossible. Alors l'intérêt de ce livre est plutôt de comprendre où, quand et comment le « enfin mieux » pourrait se faire une place. Alors on vient de voir que la demande mondiale en produits alimentaires ne cessait de croître, particulièrement dans le domaine de la viande. On a vu aussi que les leaders de la culture française prenaient ce prétexte pour faire admettre l'ambition du toujours plus. Mais ce n'est pas tout. La pression sur les prix n'a jamais faibli. Elle est due aussi bien à la demande des consommateurs qu'à la pression concurrentielle désormais mondiale. Alors plutôt que de dire « toujours plus », il est question d'intensification durable. Intensification dans la mesure où la surface cultivable en France ne peut pas être augmentée. Et cette intensification est attendue selon trois composantes, à savoir la génétique, les intrants et la productivité du travail. La recherche de meilleurs rendements grâce à la génétique a toujours existé. Ce fut d'abord la sélection des espèces, puis les OGM. Alors au départ, les OGM étaient des semences Monsanto permettant aux plantes qui en étaient issues de résister aux herbicides Monsanto, lesquels herbicides étaient destinés à tuer tout le reste. Mais le reste en question est devenu à son tour résistant aux herbicides. D'où la nécessité de travailler un peu plus finement et l'apparition d'une deuxième génération d'OGM, dite NGT. Mais le principe de base est le même, à savoir rendre les plantes NGT résistantes aux herbicides et pesticides destinés à tuer tout le reste. Alors néanmoins, au passage, il est promis que ces NGT seront aussi utilisées pour adapter les plantes à un environnement dégradé, particulièrement s'agissant de la sécheresse, ce qui fait passer la pilule. Alors, la durabilité annoncée se situerait dans la préservation des équilibres nécessaires au milieu naturel. Plus précisément, il s'agirait de simplement, c'est pas mal, mettre fin à l'empoisonnement du sous-sol dû au nitrate. Alors, on parle ainsi de régulation intraparcellaire. Il s'agirait, au sein d'une même parcelle, de doser l'apport d'engrais de façon différenciée. Et ça, ça devrait se faire à coup de GPS et d'intelligence artificielle. Reste la productivité du travail. Alors, c'est ainsi qu'on a depuis longtemps augmenté la taille des parcelles, ainsi que la taille des tracteurs. Mais pas seulement, il a aussi fallu différencier les tâches, ce qui a conduit au développement d'ETA, entreprises de travaux agricoles, lesquelles entreprises sont dotées d'un parc de matériel plus performant que celui de la ferme familiale, et donc plus coûteux. Alors c'est sans doute à ce niveau, ETA versus exploitation familiale, que le monde agricole risque réellement de changer de portage. Rappelons que l'exploitation agricole va de pair avec le modèle patriarcal. Classiquement, on y trouve une épouse non seulement mariée au chef d'exploitation, mais mariée aussi à l'exploitation et mariée bien souvent à ses beaux-parents. De façon évidente, cette configuration n'est plus tenable. D'autre part, on n'en est plus à la politique de l'enfant unique. Ainsi, des terres sont-elles transmises à des personnes non exploitantes ? Non exploitantes peut-être, mais désireuses de percevoir les revenus de leurs biens. D'où le rôle désormais plus étendu des ETA qui prennent en charge
l'exploitation complète des terres. Alors cette mutation entre exploitation familiale et place prise par les entreprises de travaux agricoles répond à un autre besoin, le besoin en capitaux. L'agriculture demande depuis longtemps beaucoup de capitaux, ce qui a nécessité un dispositif bancaire particulier. Mais ce système touche à ses limites. Une conséquence annoncée est l'arrivée de groupes financiers. Sachant que ces groupes en attendront une profitabilité augmentée, laquelle impliquera de repousser encore plus brutalement les limites imposées par l'environnement. Il est évident que cette intensification dite durable connaîtra des limites insupportables. Alors insupportables pour qui et quand? C'est la question qui reste sans réponse.

L'alternative au toujours plus est le enfin mieux, nommé agroécologie. Alors, il s'agirait d'une rupture radicale dont le but est d'ajuster la production à ce que l'environnement peut fournir. Alors, pour en arriver là, deux mesures radicales, à savoir, comme on s'en doute, diminuer drastiquement la consommation de produits d'origine animale et accepter des rendements très inférieurs à ce que nous connaissons actuellement. Alors, c'est la viande rouge qui pose problème. En effet, l'élevage intensif du bétail nécessite des produits céréaliers, lesquels pourraient être consommés directement par nous, humains. C'est ainsi que circule le chiffre, nettement exagéré, de 7 kg de céréales nécessaires pour produire 1 kg de bœuf. Et l'ambition de l'agroécologie serait d'ajuster la consommation de protéines animales aux ressources naturelles qui permettent de les produire. Ainsi, s'agissant de la viande rouge et du lait, eh bien ce sont les prairies naturelles. Et pour ce qui est de la viande porcine, il faudrait en revenir aux modes d'économie circulaire, lesquels furent pratiqués de tout temps. Enfin, pour la volaille, alors là, il faut obligatoirement passer par la casse céréale. Mais il se trouve que le rendement de la volaille est quasiment 1 sur 1. Accepter la diminution du rendement des cultures est la condition sine qua non pour respecter l'environnement, c'est-à-dire se mettre au niveau de ce que cet environnement peut nous fournir. Sur le comment, on peut citer le cas des engrais verts. Leur mise en œuvre conduit d'une part à doubler le travail fourni, puisqu'il faut labourer deux fois et semer deux fois. Et d'autre part, il faut accepter une production inférieure à celle permise par le recours aux engrais de synthèse. La perte de rendement est conséquente, mais l'environnement est préservé. La faisabilité de l'agroécologie est acquise. On sait désormais très bien comment faire pour nourrir 8 ou 10 milliards d'humains, de façon durable. Idem au niveau de l'Hexagone. Le problème est qu'on ne veut pas. Alors, on sait qui. On sait d'une part les acteurs économiques, c'est-à-dire les riches, les puissants, mais c'est aussi le peuple, c'est-à-dire les gentils. Alors, dénoncer le rôle coupable des acteurs économiques est un grand classique. Il est clair que l'agro-business génère des profits directement proportionnels au pillage des ressources naturelles. C'est vrai qu'il s'agit des semences, d'engrais, de produits phytosanitaires, matières agricoles, etc. Et c'est vrai aussi dans le domaine de la transformation des produits en vue de leur consommation. Typiquement, les industriels exigent des produits agricoles standards, uniformes, produits au même endroit. Et en contrepartie, pour faire leur valeur ajoutée, eh bien ils les vendent sous forme artificiellement différenciée. On pourrait parler de valeur retranchée plutôt que de valeur ajoutée. Alors le peuple, c'est nous tous. Nous tous qui sommes à la fois producteurs et consommateurs. Et qui, la plupart du temps, ne sommes pas conscients de ce double rôle. Alors, en tant que consommateurs, nous sommes adeptes du toujours plus. Et nous considérons au passage que la nourriture carnée nous est due. Et pour ne pas reconnaître nos torts, nous préférons nous dire victimes du marketing des puissants, ce qui n'est pas non plus très glorieux. Mais, pour consommer, la dure loi de la nature nous oblige à produire. Alors aujourd'hui, la France compte 400 000 exploitants agricoles. Ce sont des gens méritants. D'ailleurs, ils bénéficient de l'estime de l'ensemble de leurs concitoyens. Leur mode de vie résulte d'un contexte particulier, bien souvent hérité. Alors le passage à l'agroécologie nécessiterait que 600 000 personnes adoptent un mode de vie de même nature. Travail physique, horaire décalé, dépendance aux aléas, etc. Et rien ne prouve qu'on y soit prêt. Surtout pas les quelques expériences menées par des bobos aux prises avec la crise de la quarantaine. Aujourd'hui, ce sont majoritairement des travailleurs clandestins qu'on trouve dans ces métiers, principalement les cultures maraîchères et fruitières.
qui sont précisément les cultures que promeut l'agroécologie. Avant de terminer, je vais réparer un oubli, à savoir la prise en compte de la souffrance animale. Quand on parle de robotisation des pratiques agricoles, on pense à des tracteurs à pilotage automatique, tels les taxis de San Francisco. Mais ce n'est pas là que ça se passe. Ça se passe dans les usines à vaches, dans les usines à poulets, là où des centaines de milliers d'animaux sont traités comme de vulgaires objets. Et de telles considérations amènent une conclusion proprement dégoûtante, à savoir que finalement, nous méritons bien ce qui va nous arriver. Je rappelle le titre du bouquin « Vers un nouveau modèle agricole, quelle transition pour la France et l'Europe » de Pierre-Marie Aubert, paru chez Odile Jacob, 2025, 230 pages, 25 euros. Ainsi s'achève, j'ai lu pour vous, émission de Radio Dragon et de Radio Royan.

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1: Les premières HBM. Ce rêve d'une opulence soudaine, transformant le décor de la banlieue en un fantastique social, j'ai bien cru le voir se réaliser quand on se mit à démolir les sinistres fortifs de Paris pour édifier les groupes des habitations à bon marché. Mais cette illusion n'est plus possible aujourd'hui que ces groupes d'HBM font le tour de Paris. Peut-on imaginer quelque chose de plus désespérant que ces logements de deux pièces, trois pièces entassés les uns sur les autres jusqu'au septième étage, à raison de deux, trois douzaines de portes par palier dans des couloirs interminables ? Ces paquets de grands immeubles en redans construits avec un matériau préfabriqué qui ressemble à du carton pâte ou à du papier mâché. J'entends bien du papier hygiénique mâché après usage. Ces îlots où plus rien n'est français. Sauf la voix des bandes de gosses rivaux qui se chamaillent le soir au fond des cours. Les petits bébés qui crient toute la nuit, faisant les dents, ayant les vers. Et ce sont leurs pleurs inextinguibles qui percent les cloisons et façades. Et le matin, à l'heure de la radio, les ménagères qui s'agonisent de balcon à balcon en secouant leur literie, des ménagères qui se crêpent le chignon au marché. Il y a encore le bruit des poubelles qui est bien de chez nous, sinon on se croirait en Tchécoslovaquie, tant tout cela est rationalisé d'une façon primaire. Je ne pense pas que cela corresponde à quelque chose dans l'avenir, sinon à la pauvreté généralisée et à une dégénérescence physique et spirituelle due à la promiscuité. C'est la formation d'un monde de petits, petits bourgeois éphémères. Tout est au chiquet dans ces grandes casernes sonores, depuis les ascenseurs en panne jusqu'aux caves où le vin surit tourne au vinaigre. Il n'y a de vrai que le malheur. La tuberculose, à mesure que les enfants se multiplient dans les logements trop étroits. Le cocuage à tous les étages, les soucis que l'on noie et les cris des femmes que l'on bat derrière les portes, comme les tapis. Seuls les concierges rigolent en comptant les coups et attendent un peu avant de sonner et de présenter la quittance du gaz, de l'électricité, de l'eau, du chauffage, des ordures ménagères, du terme, de l'assurance, de la coopérative, des impôts et de ce que je ne sais plus quoi, moi sans doute, du poste de radio acheté à crédit. Et peut-être aussi d'une petite auto prise à tempérament. Et Dieu sait quoi encore à compter sur les doigts, le dentiste, l'orthopédiste, un râtelier ou un bandage hernière, une gaine scandale, comme les femmes du monde dans la publicité des journaux de mode. Je vous le dis, un robinet qui ne ferme pas et vous empêche de dormir, qui goûte jour et nuit. Que de soucis. Ce n'est plus une vie, c'est la fin. Blaise Cendrars, les premières.

Quand la sueur de l'Indien se trouva brusquement tarie par le soleil, quand la frénésie de l'or draina au marché la dernière goutte de sang indien, de sorte qu'il ne resta plus un seul Indien aux alentours des mines d'or, on se tourna vers le fleuve musculaire de l'Afrique pour assurer la relève du désespoir. Alors commença la ruée vers l'inépuisable trésorerie de la chair noire. Alors commença la bousculade échevelée vers le rayonnant midi du corps noir. Et toute la terre retentit du vacarme des pioches dans l'épaisseur du minerai noir. Et tout juste, si des chimistes ne pensèrent aux moyens d'obtenir quelque alliage précieux avec le métal noir, tout juste, si les dames ne rêvèrent d'une batterie de cuisine en nègre du Sénégal, d'un service à thé en massif négrillon des Antilles, tout juste, si quelque curé ne promit à sa paroisse une cloche coulée dans la sonorité du sang noir, ou encore si un brave Père Noël ne songea pour sa visite annuelle à des petits soldats de plomb noir, ou si quelque vaillant capitaine ne tailla son épée dans l'ébène minérale. Toute la terre retentit de la secousse des foreuses dans les entrailles de ma race, dans le gisement musculaire de l'homme noir. Voilà de nombreux siècles que dure l'extraction des merveilles de cette race. Ô couche métallique de mon peuple, minerai inépuisable de rosée humaine, combien de pirates ont exploré de leurs armes les profondeurs obscures de ta chair? Combien de flibustiers se sont frayés leur chemin à travers la riche végétation de clarté de ton corps, jonchant tes années de tiges mortes et de flaques de larmes? Peuple dévalisé, peuple de fond en comble retourné comme une terre en labour, peuple défriché pour l'enrichissement des grandes foires du monde, mûris ton grisou dans le secret de ta nuit corporelle. Nul n'osera plus couler des canons et des pièces d'or dans le noir métal de ta colère en crue.

0: grand-père. Le Jean-Baptiste, moi j'en parle en tâtonnant. J'ai retrouvé de lui un portrait à moustache. Il paraît que j'ai ses yeux clairs. C'est étonnant, comme j'y reconnais l'amertume qu'il cache. Il avait, m'a-t-on dit, sa carte syndicale. C'était alors une insolence d'insensé. Le curé du pays, qui menait le scandale, prophétisait que ses enfants naîtraient sans pied. Or, dans son ascendance, on savait les augures, et la menace avait un air de parodie. Un oncle maternel enchantait les brûlures. Son père avait le mauvais œil sur les brebis. Je ne crois pas qu'il fût le meneur que j'ai cru. Lorsque vers 18 ans, je découvris Lénine. Les jours de paye, il buvait trop et ses refus s'endormaient avec lui dans l'herbe des ravines. Mais j'aime en moi cette légende enracinée. Et que j'en sois la dupe ou que j'en sois complice, j'aime en moi ce bon sens et ce calme obstiné, cette humeur paysanne aux rugueuses malices. Je viens de lui, je viens de ses plaisirs faciles, je viens de sa fatigue et des jours malvenus, je viens du peu d'espoir qui le rendait docile, et je sais que par ses chemins, je continue.
1: Claude Faux, grand-père.

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3: 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RFI, 8h à Paris, 6h en temps universel.
4: Julien Coquel-Rohem.
3: Et Gaëtan Plenet pour le journal. Bonjour Gaëtan.
5: Bonjour Julien, bonjour à tous.
3: Un Malien récompensé du prix Marc-Vivien Foé.
5: C'est une première et elle est signée Mamadou Sangaré, sacré meilleur joueur africain de Ligue 1. Son portrait dès le début de cette édition. On est à Téhéran dans un instant car on en sait un petit peu plus sur la réponse iranienne aux propositions américaines pour mettre fin à la guerre. On sera aussi en Cisjordanie après cette scène qui a beaucoup choqué ce week-end. Des colons israéliens obligeant des Palestiniens à exhumer un corps à peine enterré pour le déplacer un petit peu plus loin. Et puis l'actualité, c'est aussi le sommet Africa Forward qui s'ouvre aujourd'hui à Nairobi. L'Ukraine et la Russie qui s'accusent mutuellement de violer le cessez-le-feu en vigueur. Et puis la Biennale d'art de Venise qui a commencé hier. On vous emmène au pavillon sénégalais.
3: Vous l'avez vécu en direct tout à l'heure sur RFI, le prix Marc-Vivien Foé 2026 attribué à Mamadou Sangaré.
5: Le milieu de terrain de Lens, élu meilleur joueur africain de la saison de Ligue 1 par le jury de RFI et de France 24. Lamine Camara et Moussa Niakate n'ont pas démérité, ils étaient les deux autres finalistes, bravo à eux. Mais c'est donc Mamadou Sangaré qui est sacré ce matin et à qui on va remettre son trophée tout à l'heure dans nos locaux avant qu'il ne soit l'invité d'honneur d'un Radio Foot spécial. On lui déploie le tapis. Pied rouge et c'est mérité, surtout que c'est la première fois qu'un Malien remporte ce prix, Cédric de Oliveira.
6: Mamadou Sangaré, c'est l'alliage du talent, évidemment, et de la discipline. De la vie de tous ses formateurs, l'enfant de Bamako a beaucoup travaillé, plus que les autres, parfois dès 5h du matin pour répéter ses gammes, et devenir ensuite ce milieu de terrain insaisissable dès la première touche sur tous les terrains de la capitale malienne. Surnommé gaucher, Sangaré a progressé à la Yellen Academy, couvé par l'ancienne gloire du foot malien, Frédéric Kanouté, qui a tout de suite vu en lui un futur professionnel. À 18 ans, recruté par Salzbourg, il s'est d'abord aguerri dans les division inférieure du championnat autrichien avant la révélation au Rapid de Vienne et son transfert au Racing Club de Lens. Séduit par ce milieu de terrain moderne, technique certes, mais aussi infatigable récupérateur, le club nordiste a déboursé 8 millions d'euros pour le recruter l'été dernier. Sangaré a pu totalement s'épanouir cette saison aux côtés de Florian Thauvin, son idole de jeunesse, et le voilà devenu un des tout meilleurs joueurs de Ligue 1 et logiquement le premier Malien à remporter ce prix Marc-Vivien Foé. Il lui reste la Coupe de France à aller chercher avec les et or, avant de pouvoir disputer la Ligue des Champions la saison prochaine au RC Lens ou ailleurs.
5: Cédric de Oliveira, et je vous rappelle donc Mamadou Sangaré qui sera l'invité d'honneur de Radio Foot International. Ce sera à 16h10 en temps universel.
3: C'est un grand nom pour Donald Trump.
5: Le président américain dit avoir lu la réponse iranienne aux propositions faites par son pays pour mettre fin à la guerre. Une lettre transmise au médiateur pakistanais puis au locataire de la Maison Blanche qui la juge totalement inacceptable. Pas d'explication, pas de récrimination, mais un simple traditionnel merci pour votre attention sur ce sujet comme pour refermer le dossier qui pourtant reste grand ouvert. Siavosh Ghazi, vous êtes notre correspondant en Iran. Trump dit non et à Téhéran, on en dit quoi?
7: Pour l'instant, les autorités iraniennes n'ont pas encore réagi officiellement au message de Donald Trump, mais on a plus de détails sur la réponse qui a été envoyée par Téhéran. Selon le site de la télévision d'État, la position iranienne comprend les points suivants. Fin des hostilités sur tous les fronts, y compris le front libanais, paiement des réparations de guerre, la reconnaissance de la souveraineté de l'Iran sur le détroit d'Ormuz, la fin des sanctions américaines, en particulier sur la vente de pétrole, et le déblocage des avoirs iraniens à l'étranger. C'est seulement après avoir réglé ces questions, dans un délai de 30 jours, que l'Iran acceptera de parler de son programme nucléaire. Mais là encore, Téhéran refuse d'abandonner l'enrichissement d'uranium ou encore d'envoyer à l'étranger ses stocks d'uranium, notamment les 440 kg, enrichi à 60%. Les gardiens de la révolution ont prévenu qu'en cas de saisie ou d'attaque contre les navires marchands iraniens par les États-Unis, une base américaine sera visée. De même, Téhéran a lancé un avertissement à la France et au Royaume-Uni en affirmant qu'en cas d'envoi des navires de guerre, notamment le porte-avions Charles de Gaulle dans la région, il y aura une réaction dure de la part de Téhéran.
5: Merci Siavosh Ghazi. Et après ces menaces que vous évoquez, le président français Emmanuel Macron a réagi. La France, dit-il, n'a jamais envisagé un déploiement dans ce détroit, ce qu'il espère par contre contre, c'est une mission défensive pacifique pour rouvrir et sécuriser ce point de passage une fois que la guerre sera finie. Objectif partagé par le Royaume-Uni et Paris et Londres présideront d'ailleurs une réunion en visioconférence demain avec leurs homologues qui sont prêts eux aussi à une telle mission. Mais elle est donc, on l'aura compris, encore très hypothétique et en attendant, les prix du pétrole grimpaient à nouveau ce matin à l'ouverture des bourses asiatiques, inquiète donc de cette fin de non-recevoir de Donald Trump qui balaie d'un revers de main la réponse iranienne aux propositions américaines. Dans cette réponse, Yavosh l'expliquait il y a un instant, Téhéran réclame notamment la fin des combats au Liban, et c'est l'autre front de cette guerre malgré un cessez-le-feu violé chaque jour. Hier, deux secouristes du Comité islamique de la santé qui est affilié au Hezbollah ont été tués, 5 autres blessés selon le ministère libanais de la santé après de nouvelles frappes israéliennes dans le sud du pays.
3: Autre décompte, celui de l'ONG israélienne Breaking the Silence.
5: Un décompte en Cisjordanie occupée cette fois où l'organisation parle de quelque 378 faits de violence au cours de ces 40 derniers jours. Il y a notamment eu cette scène vendredi dans le nord du territoire. Ça s'est passé pendant des funérailles. Des Palestiniens ont dû exhumer un corps pour l'enterrer un petit peu plus loin, comme l'exigeaient les colons israéliens. Ça a beaucoup choqué en Cisjordanie. Correspondance d'Amira Swilem.
2: Trop proche de la colonie à leur goût. Vendredi, alors que les funérailles d'un homme de 80 ans se déroulent dans les environs de Jénine, des colons israéliens font irruption. Ils menacent le cortège d'hommes endeuillés et le somment d'exhumer le mort. Bien que l'enterrement ait été coordonné avec l'armée israélienne qui occupe le territoire palestinien en question, ces colons ont refusé que ce vieux palestinien repose dans ce cimetière. Face au danger, et comme en attestent les vidéos tournées ce jour-là, les proches du défunt n'ont eu d'autre choix que de déterrer le mort, puis de le porter sur leurs épaules, jusqu'à un autre cimetière plus éloigné de la colonie. Le tout sous le regard de l'armée israélienne. Même les morts ne sont pas tranquilles. Cette phrase revient fréquemment dans les discussions ces jours-ci en Cisjordanie occupée. Le Haut Commissariat des droits de l'homme de l'ONU va dans le même sens. Il évoque une violence, je cite, effroyable, qui n'épargne ni les morts, ni les vivants. En Israël, quelques voix s'élèvent. Dans un éditorial aussi nerveux que désespéré, le journaliste phare de Haaretz, Gideon Levy, tente de secouer ses compatriotes. Imaginez un peu si des Palestiniens avaient fait la même chose à un Israélien, écrit-il. Amira Swilem, Ramallah.
5: Et cette déclaration, il y a quelques instants, de la chef de la diplomatie européenne, Kaya Kallas, elle affirme que l'Union européenne devrait parvenir à se mettre d'accord dès aujourd'hui pour sanctionner les colons extrémistes israéliens qui sont coupables de violences contre les Palestiniens en Cisjordanie. On aura l'occasion d'y revenir un petit peu plus tard. Retour d'abord en Iran où Narges Mohammadi a été libérée sous caution hier. La militante des droits humains, prix Nobel de la paix 2023, avait été arrêtée une fois de plus en décembre dernier et depuis son état de santé s'était fortement détérioré. Elle a finalement été transférée dans un hôpital du nord de Téhéran, où elle est désormais prise en charge par sa propre équipe médicale.
3: RFI 9h07 à Nairobi au Kenya, c'est là-bas que s'ouvre aujourd'hui le sommet Africa Forward.
5: Co-présidé par le Kenya et la France, car l'idée c'est bien de repenser le partenariat entre la France et l'Afrique. Le président français Emmanuel Macron est sur place, il est d'ailleurs arrivé dès hier dans le cadre d'une tournée africaine. Ce sommet va durer 2 jours avec d'abord un forum d'affaires en présence de nombreux chefs d'entreprise français notamment, car ils sont de plus en plus nombreux à être séduits par ce hub régional kényan. À Nairobi, Alban Tiroir.
4: Les entreprises françaises y étaient une trentaine en 2012. Elles sont environ 140 à être implantées au Kenya aujourd'hui. L'intérêt est croissant, confirme Arnaud Floris. Il est le directeur Afrique de BPI France, la banque publique d'investissement qui soutient les entreprises françaises dans leur développement à l'international. Il l'affirme, l'Afrique de l'Est présente de réels atouts.
8: Ça fait partie des régions à plus forte croissance en matière de potentiel. Une région qui est historiquement moins dans les radars pour des raisons historiques, géographiques et évidemment de langue, et portée par le Kenya en particulier, qui est un des hubs industriels et technologiques du continent. C'est le pays qui a vu naître M-Pesa. C'est un pays qui a été précurseur sur certains niveaux. Quand vous regardez le tissu industriel du Kenya, il est très développé. Et ensuite, si vous élargissez un peu le spectre, la Tanzanie, l'Ouganda, la Zambie, c'est des pays avec de formidables opportunités et du point de vue d'une entreprise française, quelque part un peu un terrain vierge. Et donc, c'est ça qui est très intéressant.
4: Les opportunités sont multiples dans le secteur de l'énergie ou de la transformation des produits agricoles, par exemple. Mais la France doit aussi faire face à la compétition dans le domaine des infrastructures, notamment où la Chine est très présente. Au Kenya, un projet de dédoublement d'autoroute initialement accordé à un consortium français a ainsi été résilié avant d'être finalement octroyé à des entreprises chinoises. Alban Tiroir, Nairobi, RFI.
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5: Le cessez-le-feu entre l'Ukraine et la Russie n'est pas respecté.

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0: beaucoup courir, marquer des beaux buts. Enfin voilà, il correspond à la fois au jeu à la lensoise, mais aussi il met tout son talent au service du jeu collectif. Donc c'est vraiment ce que j'appelle un joueur d'équipe.
1: Pierre Sage avec Christophe Jousset. Émission spéciale Prix Fauré à 16h10, temps universel, Radio Foot International, avec Mamadou Sangaré comme invité d'honneur.
2: Mamadou Sangaré, meilleur joueur africain de Ligue 1, pendant que le Paris Saint-Germain s'offre quasiment le titre.
1: Vainqueur de Brest 1-0, les Parisiens conservent leur avance sur Lens, de quoi à deux journées de la fin leur offrir pratiquement le championnat. Même en perdant ces deux prochains matchs grâce à la différence de but largement favorable, il faudrait désormais un cataclysme pour voir les Lensois chipper le titre à Paris. En tout cas, Luis Enrique se tourne maintenant avec sérénité vers l'autre grand rendez-vous de la fin de saison, la finale de la Ligue des Champions.
3: Il faut souligner ce qu'ont fait Lens pendant toute la saison. Ils ont été dans un niveau incroyable. Ça a été très difficile pour nous. Et normalement, les deux derniers championnats qu'on avait gagnés, et ça a été plus tranquille, mais cette saison, ils sont montrés à un niveau de très haut niveau et on va préparer les matchs de la meilleure manière. Mais les choses plus importantes pour moi, c'est de juger et analyser individuellement la charge de minutes pour arriver à les matchs de la finale des champions dans les meilleures conditions.
1: Luis Enrique avec Anne Dufort-Cornillet derrière Paris. Bonne opération de Lille qui s'impose sur Monaco 1-0.
2: Et en Espagne, Barcelone reste roi de la Liga.
1: Et cerise sur le gâteau en battant le Real Madrid 2-0 lors de la 35e journée. Succès acquis dans les 20 premières minutes grâce au but de Marcus Rashford et Ferran Torres. Avec désormais 14 points d'avance en tête, les Catalans ne peuvent plus être rejoints. Côté madrilène, ça se confirme, la saison sera blanche.
2: Merci Antoine Grenier, à tout à l'heure. Bonjour Stéphane Genest.
4: Bonjour Julien.
2: Dans Aujourd'hui l'économie, ce matin, on parle d'un phénomène qui paraît absurde, mais qui est de plus en plus fréquent en Europe. L'électricité à prix négatif. Ça paraît complètement fou, Stéphane. À certains moments, les producteurs d'électricité payent pour vendre, ou plutôt pour se débarrasser de leur électricité.
4: Oui, et pour comprendre, il faut revenir sur la particularité essentielle de l'électricité. Contrairement au pétrole ou au gaz, elle se stocke très mal. Quand une centrale produit du courant, il doit être consommé presque immédiatement, et c'est là que ça se complique. Depuis une dizaine d'années maintenant, l'Europe investit massivement dans les énergies renouvelables. Les éoliennes ou les panneaux solaires se multiplient sur le territoire.
2: Donc, quand il y a du soleil ou du vent, la production explose.
4: Exactement. Et le problème, c'est qu'au même moment, la consommation n'augmente pas forcément. Prenez par exemple un dimanche de printemps, comme en ce moment. En Europe, les usines sont fermées, les bureaux sont vides. Il ne fait ni trop chaud ni trop froid, donc pas besoin de climatisation ou de chauffage. Mais dehors, il y a du soleil et du vent. Résultat, les panneaux solaires et les éoliennes produisent énormément d'électricité, donc personne n'a vraiment besoin. Et comme cette électricité ne peut pas être stockée facilement, comme on l'expliquait, les prix, ils s'effondrent, parfois jusqu'à devenir négatifs. C'est la loi de l'offre et de la demande poussée à ses limites.
2: Pour éviter d'en arriver là, est-ce qu'on ne peut pas simplement arrêter les centrales électriques pour compenser l'afflux d'énergie issue du renouvelable?
4: Alors évidemment, ce n'est pas si simple. Arrêter les centrales nucléaires à gaz ou à charbon, ça prend beaucoup de temps, ça coûte très cher et ça use les installations. Donc dans certains cas, produire à perte est plus intéressant financièrement qu'arrêter complètement. Et cela n'est pas sans conséquence, car ce surplus d'électricité agira généralement lieu au même moment, autour de midi, à la mi-journée, c'est là que le soleil brille le plus, donc ça provoque un énorme pic de production simultanée, et en face, la demande, elle reste relativement stable.
2: Sauf que les réseaux ne sont pas prêts à recevoir autant d'électricité.
4: Voilà, c'est comme si vous souffliez dans une paille, si vous laissez l'air passer, tout fonctionne, si en face, il n'y a plus besoin d'air, que le trou est bouché, vous allez bloquer. Eh bien, c'est pareil avec l'électricité, si le réseau en reçoit trop, il s'arrête. Alors oui, évidemment, quand on en arrive là, pour conserver cette énergie, on pense batterie. Mais aujourd'hui, aucune batterie n'est capable de stocker autant d'électricité. C'est bien la limite de ces technologies.
2: Il reste une question, Stéphane, et vous me voyez venir. Est-ce que l'électricité à prix négatif profite au moins aux consommateurs? Autrement dit, est-ce que ça fait baisser les prix?
4: Eh bien, je vais vous décevoir, mais non, pas vraiment. La majorité des consommateurs ont des contrats fixes. Donc le prix à l'instant T de l'électricité n'a pas d'impact réel sur leur facture. Et il faut bien se dire que ces prix négatifs apparaissent sur les marchés de gros entre producteurs et distributeurs. On est loin de l'échelle du consommateur comme vous et moi, car en fait on assiste à une évolution du système énergétique. C'en est même paradoxal, les renouvelables deviennent victimes de leur succès. Plus on installe de solaire, plus les prix chutent quand le soleil brille, et donc moins les producteurs gagnent d'argent.
2: Stéphane Genest pour Aujourd'hui l'économie, merci beaucoup. Il est 8h19 à Paris, à la veille de l'ouverture du Festival de Cannes. Son ancien directeur est notre grand invité international. À votre micro, Arnaud Pontus.
5: Bonjour Gilles Jacob.
6: Bonjour.
5: Merci de nous accueillir chez vous avant l'ouverture du 79e Festival de Cannes. Vous avez été pendant près de 40 ans, jusqu'en 2014, le patron, l'homme orchestre du plus grand festival de cinéma au monde. Si vous replongez dans vos souvenirs à quelques heures de l'ouverture, dans quel état d'esprit est-on quand on est délégué général ?
6: On est fébrile, forcément, parce qu'il y a beaucoup de choses à surveiller, à s'occuper, recevoir les gens, veiller à ce que tout aille bien. Mais bon, ça devient une habitude au bout d'un moment.
5: Oui, pour vous, c'était devenu une habitude.
6: Oui.
5: Les années vous ont aidé à en faire une habitude.
6: Ça m'a surtout aidé à emmagasiner pour faire des livres ensuite.
5: Oui, et voilà. En fidèle amitié aujourd'hui, vos correspondances avec les artistes de cinéma, plus de 600 lettres qu'on lit avec délice. Le rôle de délégué général que vous avez été, c'est de voir les films par dizaines, centaines peut-être,
6: milliers. On a des équipes. Hein.
5: Oui, bien sûr.
6: Il y a des équipes qui travaillent pour vous, mais vous en voyez beaucoup, beaucoup. Vous voyagez pour rencontrer les gens, c'est pas le tout de voir les films. Il faut soit les convaincre de donner leurs films, soit les convaincre de ne pas venir, si on pense que c'est pas pour
5: il
6: eux.
5: Il faut les dissuader pour certains.
6: Ça peut arriver. Et puis, moi j'ai beaucoup emmagasiné, fait des relations, parce que je me disais qu'un jour, quand les choses changeraient, je me mettrais à écrire.
5: Des milliers de films, dites-vous, sans jamais de lassitude ?
6: Ah, il peut y avoir des lassitudes, mais vous savez, on arrête. Quand un film, vous vous rendez compte que c'est pas pour Cannes, vous arrêtez. Et moi, j'avais acquis une sorte de connaissance qui faisait que je me rendais compte très rapidement si un film était pour Cannes ou pas. Parce que vous gagnez 2 heures. Vous ne les avez pas ces 2 heures parce que vous avez 10 films à voir en une journée, donc c'est très fatigant. D'abord, il faut faire très attention tout le temps, et ensuite il faut se décider, bien ou mal. Il arrive de se tromper.
5: Il faut se battre pour avoir les meilleurs films, même quand on est ou quand on incarne le Festival de Cannes.
6: Ben, ça dépend. Pour les studios américains étaient assez réticents. Les choses ont changé parce qu'ils font moins de films maintenant. Puis il y a les plateformes, il y a tout ce qui s'est passé. Mais à l'époque, ils étaient craintifs à cause de la presse à Cannes qui est plus sévère qu'ailleurs. La presse internationale, parce que n'oublions pas que tout ça, on parle festival, mais en fait, si on parle du livre, c'est international. Vous êtes RFI. Radio France Internationale, vous ne pouvez pas trouver d'objet culturel plus international que ce livre-là, puisque tous les continents sont couverts, que toutes les langues sont parlées, c'est le tour du monde. Donc, quand on m'a proposé RFI, je me suis dit, c'est l'idéal.
5: C'est l'idéal.
6: C'est l'idéal, parce que vous avez combien de langues chez vous ?
5: 16.
6: Ah, je crois que je vous bats.
5: Combien ?
6: Ah, il y en a beaucoup. Il y a français, anglais, italien, espagnol, portugais, russe, japonais, chinois, tchèque, magyar, polonais, norvégien, suédois, danois. J'arrête.
5: Vous avez gagné. Parce que le générique de ces lettres, il est impressionnant. Fellini, Coppola, Spielberg, Scorsese, Truffaut, Godard, Almodovar. Et chez les dames, qui sont très bien traitées dans vos lettres, Catherine Deneuve, Juliette Binoche, Sophie Marceau...
6: Emma Thompson, Faye Dunaway, enfin, toutes les grandes américaines.
5: Oui, hein. Oui. Vous les aimez tous, ou vous les avez tous aimés, ces artistes ?
6: On a une tendresse pour eux, parce que ce qu'on ne sait pas, c'est qu'il y a une fragilité. Vous ne savez jamais...
5: Ça on le lit bien.
6: Même dans les grands.
5: Oui, bien sûr.
6: On ne sait jamais si le téléphone va sonner ou pas, si ça va bien se passer. Et de ce fait... Plus on arrive, si vous voulez, au début, cette correspondance est professionnelle, puis elle devient amicale, puis elle devient familiale, puis elle devient intime. C'est une correspondance. La correspondance avec Juliette Binoche ou Emma Thompson, c'est des lettres d'amour.
5: Oui, on lit les doutes, vous l'avez dit, les fêlures de certains, les envies... Les caprices aussi de quelques-uns.
6: Bien sûr.
5: Oui.
6: Mais c'est bien les caprices.
5: Mais c'est bien.
6: Ça permet une vie, une vivacité. Il faut pas simplement toujours des bénis oui. Donc il y a des échanges, quelquefois vigoureux, quelquefois moins. Mais il y a une telle vie on ne peut pas dire autre chose, qui fait qu'on rentre, il y a une sorte d'indiscrétion pour le lecteur, qui devient familier de gens très connus, bien et sûr. Qu'on aime, parce qu'on les a vus à l'écran, et là, on voit leur vie intime.
5: Et vous n'en voulez à personne, même ceux qui font du chantage ou...
6: J'en veux pas, on en veut sur le moment. Quand on vous refuse un film dont on pense qu'il est merveilleux et qu'il faudra le montrer, on n'est pas content, ça, je peux pas vous le cacher.
5: Oui.
6: Mais ça passe, puis on pense à l'année suivante. Et donc on oublie, et si on n'oublie pas, on pardonne.
5: Il y a un petit moment de chantage avec Jean-Luc Godard.
6: Oui.
5: Qui veut être président du festival, du suivant, on est en 2006-2007.
6: Mais j'ai eu comme ça des cas de gens très très connus, des artistes merveilleux. Vous parliez de Godard, mais il y a eu Piala, il y en a eu d'autres.
5: Oui.
6: Et il voulait être président du jury. Et moi, quand il me le demandait, Piala me l'a demandé sur une petite route de campagne où je conduisais la voiture et où il était à côté de moi. Et tout d'un coup, il me dit, je veux être président du jury. Et je me suis dit, il faut que je réponde tout de suite. Il faut pas que je lui dise, on va voir, on va en reparler, etc. Et j'ai eu l'idée de lui dire, Maurice, c'est pas possible. Ah bon? Il se renfrogne, il est pas content. Pourquoi? Vous croyez que je suis nul, etc. Je lui dis, non, Maurice, mais vous savez, on doit absolument rendre le palmarès la veille, le lendemain, à l'heure dite, et vous ne seriez pas prêt à temps, je vous connais. Alors il s'est calmé.
5: On comprend aussi dans ces lettres que finalement c'est pas un métier facile, délégué général du Festival de Cannes.
6: Non, c'est pas un métier facile, il faut être précis, il faut être travailleur, il faut être calme, attentif, aimant les gens, et puis connaissant le métier,
5: connaissant le cinéma, connaissant le métier. Films,
6: il faut être très cinéphile dans son jeune âge. Si vous n'avez pas été au cinéma adolescent, jeune adolescent, vous ne pouvez pas, parce qu'on acquiert des connaissances. Et c'est comme la musique, vous ne pouvez pas être violoncelliste passé l'âge de 8 ou 9 ans. Oui.
5: Qu'est-ce qui fait une bonne sélection? Qu'est-ce qui fait un bon festival?
6: La diversité. Oui. D'ailleurs, c'est le livre de la diversité.
5: Bien sûr.
6: Entre les continents, les gens, les genres, les humeurs. Et un festival, c'est pareil. Il faut beaucoup de pays. C'est un festival international du film.
5: Il y a un quota, si je puis dire, un nombre de pays différents que vous vous fixiez.
6: Non, il n'y a aucun quota, mais il en faut le plus possible. En dessous de 10, vous n'êtes pas international.
5: Ah oui. Donc il faut qu'au moins 10 pays soient représentés dans la sélection.
6: C'est mon sentiment. Donc il faut veiller à ça. Le plus de pays possible, le plus de langues et le plus de genres. Il faut faire sourire, faire pleurer, émouvoir, toucher, apprendre, 1000 choses.
5: Il y a aussi les films que vous avez failli ne pas avoir. Alors, il doit y avoir une assez longue liste.
6: Il y en a aussi que je n'ai pas eu.
5: Oui.
6: Failli ne pas avoir, il y en a une longue liste, oui.
5: Et il y en a un qui a été particulièrement compliqué à avoir. C'est Apocalypse Now, Francis Ford Coppola.
6: Apocalypse Now et son corollaire, La Porte de l'Enfer. Ça a été épique, épique, épique.
5: Oui, épique. Vous allez fêter dans quelques jours vos 96 ans. Est-ce que vous avez toujours envie de cinéma?
6: Mais je regarde un film tous les soirs, mais je regarde beaucoup de vieux films. Il y a deux jours, je regardais Annie Hall.
5: Woody Allen.
6: Pas si mal.
5: Oui, pas
6: avec
5: mal.
6: Diane Keaton, éblouissante. Tous les soirs, je me fais plaisir et je regarde un film.
5: La passion est intacte, donc, Gilles Jacob.
6: La passion est toujours là, ça m'amuse.

Ode au buffet de gare. Tout le monde sait que la plus belle gare des Pays-Bas est à Haarlem. Ou plutôt non, à Groningue. Mais personne ne m'avait dit que Newcastle, où je devais me rendre le week-end dernier, a l'un des plus beaux buffets de gare de tout le 19e siècle. Si vous effacez mentalement les écrans plasma et les fêtes pour enterrer sa vie de célibataire, vous vous retrouverez à prendre votre petit déjeuner comme autrefois, avec des notables aux favoris en fonte qui fument lentement. Je fais systématiquement cette même supposition quand j'entre dans le buffet de la gare centrale à Amsterdam, une oasis de velours intemporel appelée première classe, où les voyageurs ne sont que des silhouettes et où le brouhaha est interrompu à intervalles irréguliers, non pas par l'horloge de la gare ou les annonces, mais par le croassement désagréable d'un haras blanc d'une taille obscène, qui, dans ce café depuis 1848, ou peu s'en faut, monte et descend de son perchoir derrière une petite pancarte sur laquelle est écrit en lettres majuscules « Ne pas toucher ». Voilà une chose que nous n'avons pas à Bruxelles midi, ni interdiction, ni perroquet. Un beau buffet ancien y a été remplacé par un Sam's Café, dont le jardin zoologique se limite à un zèbre en polyester, plus grand que nature, qui boit une tasse de café dehors sur la terrasse. Cela n'a aucun sens, la terrasse n'est pas située à l'extérieur, mais tout simplement dans le couloir de la gare, et ce n'est d'ailleurs pas un zèbre, mais un cheval déguisé en zèbre. Bienvenue en Belgique. Certaines gares n'éprouvent même pas le besoin d'un buffet. Prenez Liège-Guillemin, par exemple. Il ne viendrait à l'esprit d'aucune personne sensée de tuer le temps dans un buffet déprimant, servant une bière sans col, quand on peut se promener dans l'un des plus beaux bâtiments du XXIe siècle. Car, où que l'on y soit, les lignes de fuites et les formes sont époustouflantes, chaque fois différentes, chaque fois surprenantes, chaque fois si terriblement justes. Comment l'architecture peut-elle être à la fois si limpide et si riche, épurée et inépuisable? Un squelette de baleine qui ondule sensuellement, un fossile indolent qui respire très lentement, un corps, une harpe, un dais, un coquillage. Et tout ça à Liège. Mais le plus beau est naturellement un buffet de gare sans gare et même sans train. Pour cela, il fallait que je sois à Kinshasa. Le train pour Matadi ne circule plus depuis des années déjà, avais-je entendu dire. Mais parfois, soudain, d'un seul coup, il surgit. Une fois par semaine, une fois par mois, personne ne le sait précisément. D'ailleurs, quelle importance. Il surgit lentement, en rampant, toujours recouvert de grappes de personnes, de jerricanes jaunes, de gerbes de sucre de canne, d'attentes pleines d'espoir, crissant bruyamment sur les rails rouillés. Et devant cette gare en ruine, sont installés 5 ou 6 parasols effilochés, jaunes, rouges, bleus, et sous l'un d'entre eux est accroupie maman Justine, devant une petite poêle bosselée, où elle casse 2 œufs et émince des oignons qui grésillent à la chaleur du feu de charbon. Elle s'essuie le front et me sourit. Les œufs,

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0: 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Après Kafka le Tchèque, l'Irlandais Jonathan Swift, c'est aujourd'hui un Italien qui servira de fil rouge dans notre émission. Et quel Italien ! Alessandro Baricco. Bonjour tout le monde.
1: Bonjour chers auditeurs attentifs qui, j'en suis persuadé, ne seraient pas insensibles aux textes qui vous sont proposés.
0: Ah, qu'il est difficile de trouver une gradation dans la présentation des textes sélectionnés. Aussi, un peu au hasard, commencerai-je par vous emmener très loin, au Japon, où un Français, dans « Soi », est emmené par un jeune garçon jusqu'à une femme qui a été séduite par cet homme. Hervé Joncourt passa la nuit en bordure du camp. Personne ne lui parla, personne ne semblait le voir. Les gens dormaient par terre, près des feux. Il y avait deux tentes seulement. Près de l'une d'elles, Hervé Joncourt vit la chaise à porteurs, vide. Accrochée aux quatre coins de petites cages, des oiseaux. Aux mailles, des cages pendaient de petites clochettes d'or. Elles tintaient légères dans la brise de la nuit. Quand il se réveilla, il vit autour de lui le village qui s'apprêtait à se remettre en route. Il n'y avait plus les tentes. La chaise à porteurs était encore là, ouverte. Les gens montaient dans les chariots en silence. Il se leva, regarda longuement autour de lui, mais les yeux qui croisaient les siens avaient tous une forme orientale et se baissaient aussitôt. Il vit des hommes armés et des enfants qui ne pleuraient pas. Il vit les visages muets qu'ont les gens quand ils sont en fuite. Et il vit un arbre au bord de la route et accroché à une branche, pendu, le garçon qui l'avait amené jusque-là. Hervé Joncourt s'approcha et resta là un moment à le regarder, comme hypnotisé. Puis il dénoua la corde attachée à l'arbre, recueillit le corps du jeune garçon, l'étendit sur le sol et s'agenouilla près de lui. Il n'arrivait pas à détacher ses yeux de ce visage. C'est ainsi qu'il ne vit pas le village se remettre en chemin, mais entendit seulement, comme de très loin, le bruit de cette procession qui le frôlait, remontant la route. Il ne leva pas les yeux, même quand il entendit la voix d'Arakei à deux pas de lui qui disait « Le Japon est un très ancien pays, le saviez-vous ? Sa loi est très ancienne. Elle dit qu'il existe 12 crimes pour lesquels il est permis de condamner un homme à mort. Et l'un de ces crimes est d'accepter de porter un message d'amour pour sa maîtresse. » Hervé Joncourt ne quitta pas des yeux le visage du jeune garçon tué. Il ne portait aucun message d'amour. C'est lui qui était un message d'amour. Hervé Joncourt sentit quelque chose appuyer contre sa nuque et lui faire courber la tête vers le sol. « C'est un fusil, Français. Je vous demande de ne pas lever les yeux. » Hervé Joncourt ne comprit pas tout de suite. Puis il entendit, dans le bruissement de cette procession en fuite, le son doré de 1000 clochettes minuscules qui se rapprochaient petit à petit. Et bien qu'il n'eût devant les yeux que cette terre noire, il l'imaginait, cette chaise à porteurs, oscillant comme un pendule. Il la voyait presque remonter le chemin, mètre par mètre, et se rapprocher, lente mais implacable, portée par ces sons qui deviennent de plus en plus forts, insupportablement forts, et de plus en plus proches, proches à le frôler. Un vacarme doré là, devant lui, exactement devant lui maintenant, à cet instant précis, devant lui. Hervé Joncourt releva la tête. Des étoffes merveilleuses, des tissus de soie tout autour de la chaise à porteurs. 1000 couleurs, orange, blanc, ocre, argent. Pas la moindre ouverture dans ce nid magnifique. Juste le bruissement de ces couleurs ondoyant dans l'air, impénétrable, plus légère que rien. Hervé Joncourt n'entendit pas une explosion faucher sa vie. Il sentit ses sons s'éloigner, le canon de fusil s'écarter et la voix d'Arakei dire doucement « Allez-vous-en, Français, et ne revenez plus jamais. » Seulement le silence sur la route. Le corps d'un jeune garçon par terre. Un homme agenouillé jusqu'aux dernières lueurs du jour.

Pour revenir de ce pays lointain, il faut prendre le bateau pour traverser les océans. Voyons l'histoire de Novecento, le pianiste. Ce fut cette nuit-là que je lui demandais si elle était vraie, cette histoire. L'histoire de lui et du bateau, qu'il était né dessus. Quoi ? Et tout le reste ? Si c'était vrai qu'il n'était jamais descendu. Et il me répondit, oui. Mais vrai vraiment ? Il était très sérieux. Vrai vraiment ? Et je ne sais pas, mais à ce moment-là, ce que j'ai senti en moi pendant un instant, sans le vouloir et sans savoir pourquoi, ça a été un frisson. Et c'était un frisson de peur. De peur. Un jour, j'ai demandé à Novecento à quoi diable il pensait quand il jouait, et ce qu'il regardait, les yeux toujours droits devant lui, où il s'en allait finalement dans sa tête, pendant que ses mains se promenaient toutes seules sur les touches. Et il m'a répondu, « Aujourd'hui, je suis allé dans un pays très beau. Les femmes avaient des cheveux parfumés, il y avait de la lumière partout, et c'était plein de tigres. Il voyageait, quoi. Et chaque fois, il allait dans un endroit différent, en plein centre de Londres, dans un train au milieu de la campagne, sur une montagne si haute que la neige t'arrivait à la taille, ou dans la plus grande église du monde, à compter les colonnes et regarder les crucifix bien en face. Il voyageait. Le plus difficile à comprendre, c'était comment il pouvait savoir à quoi ça ressemblait, une église, et la neige, et les tigres, et je veux dire qu'il n'en était jamais descendu de ce bateau, pas une seule fois. C'était pas une blague, c'était absolument vrai. Jamais descendu, pas une fois. Et toutes ces choses-là, pourtant, c'était comme s'il les avait vues. Novecento, tu lui disais, une fois j'ai été à Paris, et il te demandait si tu avais vu les jardins de machin truc, ou si tu avais dîné à tel endroit. Il savait tout, il te disait, ce que j'aime là-bas, c'est attendre le coucher du soleil en me baladant sur le pont neuf, et quand les péniches passent, m'arrêter et les regarder d'en haut et leur faire un signe de la main. Mais tu y es déjà allé à Paris, Novecento ? Non. Alors ? C'est-à-dire si ? Comment ça, si ? Paris. Tu pouvais te dire qu'il était fou. Mais ce n'était pas si simple. Quand un type te raconte avec une précision absolue quelle odeur il y a sur Bertham Street l'été, quand la pluie vient juste de s'arrêter, tu ne peux pas te dire qu'il est fou pour la seule et stupide raison qu'il n'est jamais allé sur Bertham Street. Lui, dans les yeux de quelqu'un, dans les paroles de quelqu'un, cet air-là, l'air de Bertham Street, il l'avait respiré, vraiment. À sa manière, mais vraiment. Le monde, il ne l'avait peut-être jamais vu. Mais ça faisait 27 ans que le monde y passait sur ce bateau. Et ça faisait 27 ans que Novecento, sur ce bateau, le guettait. Et lui voler son âme. Il avait du génie pour ça, il faut le dire. Il savait écouter. Et il savait lire. Pas les livres, ça tout le monde peut. Lui, ce qu'il savait lire, c'était les gens. Les signes que les gens emportent avec eux. Les endroits, les bruits, les odeurs, leur terre, leur histoire. Écrites sur eux, du début à la fin. Et lui, il la lisait. Et avec un soin infini, il cataloguait, il répertoriait, il classait. Chaque jour, il ajoutait un petit quelque chose à cette carte immense qui se dessinait un peu dans sa tête. Une immense carte. La carte du monde tout entier, d'un bout jusqu'à l'autre, des villes gigantesques et des comptoirs de bars, des longs fleuves et de petites flaques, et des avions et des lions. Une carte gigantesque. Et ensuite, il voyageait dessus, comme un dieu, pendant que ses doigts se promenaient sur les touches en caressant les courbes d'un ragtime. Il m'a fallu des années, mais j'ai fini un jour par prendre mon courage à deux mains et je lui ai posé la question. « Nom de Dieu de Novecento, pourquoi est-ce que tu ne descends jamais, même une fois, rien qu'une ? Pourquoi est-ce que tu ne vas pas le voir, le monde, de tes yeux, de tes propres yeux ? Pourquoi est-ce que tu restes dans cette prison flottante quand tu pourrais être sur ton pont neuf à regarder les péniches et le reste ? Tu pourrais faire ce que tu veux. Tu joues du piano comme un dieu. Ils seraient tous dingues de toi. Tu te ferais un paquet de fric. Tu pourrais te choisir la plus belle maison qui soit. Tu pourrais même t'en faire une en forme de bateau. Qu'est-ce que ça peut faire ? Mais tu la mettrais où tu veux, au milieu des tigres par exemple, ou sur Bertham Street.
Nom de Dieu, tu ne peux pas continuer toute ta vie à traverser dans les deux sens comme un con. T'es pas un con, tu es grand, et le monde est là. Il y a juste cette foutue passerelle à descendre. Qu'est-ce que c'est ? Juste quelques petites marches de rien, mais il y a tout. Nom de Dieu, au bout de ces quelques marches, il y a tout. Pourquoi tu continues au lieu de descendre de ce machin au moins une fois ? Rien qu'une. Novecento, pourquoi tu ne descends pas ? Pourquoi ? Pourquoi ?

la mer, lieu de perpétuel recommencement. Eliza Wynne, jeune fille de 16 ans, s'y est rendue, espérant que ses bienfaits la guériront des maux terribles qui menacent ses jours. Anne de Veria, qui marche le long du rivage, dans son manteau violet, près d'elle, une jeune fille qui s'appelle Eliza Wynne, avec une petite ombrelle blanche. Elle a 16 ans. Elle va peut-être vivre, peut-être mourir, on ne sait pas. Anne de Veria parle sans quitter des yeux le néant qu'elle a devant elle, devant en plusieurs sens. Mon père ne voulait pas mourir. Il vieillissait, mais il ne mourait pas. Les maladies le rongeaient, et lui, impassible, il continuait de s'accrocher à la vie. À la fin, il ne quittait même plus sa chambre. On devait tout lui faire. Des années comme ça. Il s'était retranché dans une espèce de forteresse à lui, construite dans l'endroit le plus invisible de lui-même. Il renonça à tout, mais il s'accrocha très fort, avec férocité, aux deux seules choses qui avaient vraiment de l'importance pour lui, écrire et haïr. Il écrivait péniblement avec la seule main qu'il arrivait encore à bouger, et il haïssait avec les yeux. Parler, non, il n'a plus parlé, jusqu'à la fin. Écrire et haïr. Quand il mourut, parce qu'il mourut finalement, ma mère prit ses centaines de feuilles gribouillées et les lut, une à une. Il y avait les noms de tous ceux qu'il avait connus, écrits les uns en dessous des autres, et à côté de chacun, la description minutieuse d'une mort affreuse. Je ne les ai pas lus, moi, ces feuilles, mais ses yeux, des yeux pleins de haine, chaque minute de chaque jour, jusqu'à la fin, je les ai vus. Dieu sait si je les ai vus. J'ai épousé mon mari parce qu'il avait le regard bon. C'était la seule chose qui comptait pour moi. Il avait le regard bon. Et puis la vie, elle ne se passe pas comme tu imagines. Elle va son chemin, et toi le tien. Et ce n'est pas la même chose. Alors, ce n'est pas que je voulais être heureuse, non. Je voulais me sauver de tout ça, voilà, me sauver. Mais j'ai compris tard de quel côté il fallait aller. On croit que c'est autre chose qui sauve les gens. Le devoir, l'honnêteté, être bon, être juste. Non, ce sont les désirs qui vous sauvent. Ils sont la seule chose vraie. Si tu marches avec eux, tu seras sauvé. Mais je l'ai compris trop tard. Si tu laisses du temps à la vie, elle tourne d'une drôle de manière, inexorable. Et tu t'aperçois que là où tu en es maintenant, tu ne peux pas désirer quelque chose sans te faire du mal. C'est là que tout se complique. Il n'y a aucun moyen de s'échapper. Plus tu t'agites, plus le filet s'en mêle, plus tu te rebelles et plus tu te blesses. On ne s'en sort plus. Quand il était trop tard, c'est là que j'ai commencé à désirer. De toute la force que j'avais, je me suis fait tant de mal, tu ne peux même pas imaginer. Tu sais ce qui est beau ici? Regarde, on marche, on laisse toutes ces traces sur le sable, et elles restent là, précises, bien en ligne. Mais demain tu te lèveras, tu regarderas cette grande plage, et il n'y aura plus rien, plus une trace, plus aucun signe, rien. La mer efface la nuit, la marée recouvre, comme si personne n'avait jamais existé, comme si nous n'avions jamais été là. S'il y a dans le monde un endroit où tu peux penser que tu n'es rien, cet endroit c'est ici. Ce n'est plus la terre, ce n'est pas encore la mer. Ce n'est pas une vie fausse et ce n'est pas une vie vraie. C'est du temps qui passe, rien d'autre. Ce serait un refuge parfait, nous serions invisibles pour n'importe quel ennemi. Suspendu, blanc comme les tableaux de Plasson, imperceptible même pour nous. Mais quelque chose vient gratter ce purgatoire, quelque chose à quoi tu ne peux pas échapper, la mer. La mer ensorcelle, la mer tue, émeut, terrifie, fait rire aussi parfois, disparaît par moments, se déguise en lac ou alors bâtit des tempêtes, dévore des bateaux. Elle offre des richesses, elle ne donne pas de réponse, elle est sage, elle est douce, elle est puissante, elle est imprévisible. Mais surtout, la mer appelle. Tu le découvriras, Eliza Wynne. Elle ne fait que ça au fond, appeler. Jamais elle ne s'arrête, elle pénètre en toi, elle te reste collée après.
C'est toi qu'elle veut. Tu peux faire comme si de rien n'était. C'était tout à fait inutile. Elle continuera de t'appeler. Cette mère que tu vois et toutes les autres que tu ne verras pas, mais qui seront là toujours, aux aguets, patients, à deux pas de ta vie. Tu les entendras t'appeler infatigablement. Voilà ce qui arrive dans ce purgatoire de sable et qui arriverait dans n'importe quel paradis et dans n'importe quel enfer. Sans rien expliquer, sans te dire où, il y aura toujours une mère qui sera là et qui t'appellera. Elle s'arrête, Anne de Veria, se penche, enlève ses chaussures, les laisse sur le sable, recommence à marcher, pieds nus. Elizouine ne bouge pas. Elle attend qu'elle se soit éloignée de quelques pas. Puis elle dit d'une voix suffisamment haute pour être entendue, « Moi, dans quelques jours, je partirai d'ici, et j'irai dans la mer, et je guérirai. C'est ça ce que je désire, guérir, vivre, et puis un jour, devenir aussi belle que vous. » Anne de Veria se retourne, elle sourit, elle cherche les mots, les trous. « Tu m'emmèneras avec toi ?»

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1: Monsieur Rail, maître verrier, a entamé la construction d'un hall colossal, tout en verre sur une ossature métallique pour l'exposition universelle Crystal Palace. Il croyait qu'il ne tiendrait pas debout. Quand la foule arrivera pour l'inauguration, des milliers et des milliers de gens, il se pliera comme du papier. Et au fond, c'est du papier. Pire même, du verre. Voilà ce qu'il disait. Il tombera, décomposera le premier de ces énormes arcs en fer, on les posera, et tout s'écroulera. Voilà ce que les experts écrivaient. Le jour arrive, et une bonne partie de la ville est venue là, exprès, pour voir tout s'écrouler. Ils sont énormes, ces arcs en fer. Les nervures qui soutiennent le transfert. Il faut des dizaines de treuils et de poulies pour les lever, lentement. Ils doivent monter jusqu'à 25 mètres de hauteur, puis venir se poser sur les colonnes qui partent du sol. Il faut au moins une centaine d'hommes. Ils travaillent sous les yeux de tous. Tous, là, à attendre la catastrophe. Ça prend une bonne heure. Quand on est à presque rien de l'instant crucial, certains ne supportent plus et baissent les yeux. Ils ne veulent pas voir, et ils ne les verront donc pas, ces arcs de fer énormes, descendre tout doucement se poser sur les colonnes, comme de gigantesques oiseaux migrateurs venus de loin pour se reposer là. Et maintenant, ils applaudissent, les gens. Ils disent « Tu vois, je l'avais bien dit !» Puis ils rentrent chez eux, et ils racontent. Et les enfants sont là, les yeux écarquillés, qui les écoutent. « Tu m'emmèneras le voir un jour, le Crystal Palace ?» dit. « Oui, je t'y emmènerai, un jour. Dors maintenant. » 300 soldats du Corps of Royal Sappers. Ils sont commandés par un homme dans la cinquantaine, avec une voix perçante et de grandes moustaches blanches. Ils ne croyaient pas qu'elle résisterait, les galeries surélevées, sous le poids de tous ces gens et de toutes ces choses qui arriveraient pour l'exposition universelle. C'est pour ça qu'ils ont appelé les soldats. Rien que des gosses. Qui sait s'ils ont peur? On veut les faire monter là-haut et marcher sur les planches en bois qui, de la vie générale, devraient s'écrouler. Ils montent, marchant sur les passerelles, en rang, deux par deux. Une procession qui n'en finit plus. Qui sait s'ils ont peur? À la fin, on les déploie là-haut comme pour une parade. Ils ont même des fusils, chacun le sien, et des sacs à dos remplis de pierres. Les ouvriers regardent d'en bas et se disent « Quelle drôle de guerre !» L'homme aux moustaches blanches crie un ordre et les soldats se raidissent. Un autre cri et ils commencent à marcher, parfaitement alignés, implacables. À chaque pas, tout pourrait se rompre. Mais sur ces 300 visages, il n'y a rien d'écrit, ni peur, ni étonnement, rien. Parfaitement entraînés à marcher à la mort. Un sacré spectacle. À voir de loin, on dirait une guerre enfermée dans une bouteille. Un travail tout en finesse, autre chose que les goélettes. Une guerre glissée dans une grande bouteille de verre. Le vacarme cadencé des pas rebondit sur les parois de verre, revient, se promène dans les airs. Un des ouvriers a un harmonica dans sa bouche. Il le sort et commence à jouer « God Save the Queen » sur le rythme de cette marche qui ne veut rien dire. Rien ne se rompra. Ils arriveront au bout, vivants. C'est beau le son de l'harmonica. Ils arrivent tout au bout de la galerie et ils s'arrêtent. Un cri de l'homme aux moustaches blanches les arrête. Un autre leur fait faire demi-tour. Ils repartiront une deuxième fois, puis une troisième. On ne sait jamais. Dans un sens, puis dans l'autre, à 10 mètres du sol, sur un plancher de bois qui ne s'écroulera pas. Drôle d'histoire. Ça aussi, ce sera dans les journaux. Comme l'autre histoire, celle des moineaux. Une nuée immense de moineaux arriva et se posa sur les poutres du Crystal Palace. Des milliers de moineaux. On ne pouvait plus travailler. Ils venaient profiter de la tiédeur derrière les vitres déjà montées. Aucun moyen de les faire partir de là. Un vacarme intarissable. Et puis partout, ces vols fous et incessants qui vous mettaient la tête à l'envers. Impossible de leur tirer dessus avec tout ce verre. On a essayé les poisons, mais les oiseaux ne s'y laissaient pas prendre. Tout fut arrêté. On était à 2 mois de l'inauguration et il fallut tout arrêter. C'était ridicule, mais on ne pouvait rien y faire. Chacun, évidemment, donnait son avis. mais aucun système ne fonctionnait. Aucun. Et tout aurait fini en quenouille si la reine n'avait pas dit « Demandez donc au duc de Wellington. » Lui-même. Il arriva un matin sur le chantier et il observa pendant quelque temps les milliers de moineaux qui profitaient de la vie derrière les vitres et dans le ciel. Il regarda et dit « Un faucon. Faites venir un faucon. » Il ne dit rien d'autre. Et s'en alla.

0: Toujours épris de mécanique, M. Baricot nous emmène dans le monde de la course automobile. Le comte d'Ambrosio recommença à s'occuper de la route et vit le dos d'âne juste devant lui, absurde et évident dans la paresse de la campagne. En d'autres circonstances, il aurait relâché l'accélérateur pour accompagner la bosse du terrain avec la force légère d'une inertie contrôlée. Ce fut avec un certain étonnement qu'il se surprit, tel un gamin, à mettre les gaz. Sur le talus, les 930 kilos du monstre de fer se détachèrent du sol avec une élégance qu'il gardait pour soi, secrètement, depuis longtemps. Le comte d'Ambrosio entendit le moteur rugir dans le vide et devina le battement d'ailes des roues qui s'enroulaient dans l'air. Les mains serrées sur le volant, il lança un cri de surprise. La voiture, ce fut Libero Paris qui dut venir la récupérer avec la carriole et les chevaux. Ils l'attirèrent jusqu'à l'atelier et il leur fallut ensuite travailler dessus une semaine. Pour voler, elle avait volé. Et bien, c'était après que c'était un peu désuni. Quand le comte revint la chercher le dimanche suivant, elle paraissait flambant neuve. Libero l'avait lustrée avec une science à laquelle n'était pas étrangère les années passées à faire briller ses vaches pour le concours annuel de la foire aux bestiaux. Le comte commenta d'un sifflet admiratif. Puis il sortit un sac de cuir marron qu'il poussa vers Libero. « Ouvre-le. » Libero l'ouvrit. Dedans, il y avait des lunettes, une coiffe en cuir, des gants et une grosse veste portant une étiquette cousue qui disait « D'Ambrosio, Paris ». Qu'est-ce que ça veut dire ? Jamais entendu parler de course automobile ?
1: Libero en avait bien entendu parler, des trucs de riches.
0: « J'ai besoin d'un mécanicien qui court encore avec moi. Qu'est-ce que tu en dis ?»
1: Libero déglutit en faisant un drôle de bruit.
0: J'ai pas le temps pour ces trucs-là. Il faut que je travaille, moi. 40 lire par jour, plus les frais et le quart sur les prix.
1: Les prix ? Quand on gagne.
0: Quand on gagne ?
1: Oui.
0: Et qui va convaincre Florence ? Dit Libero. Mais le comte d'Ambrosio semblait ne pas entendre.
1: Florence, je m'en occupe.
0: Libero se mit à rire.
1: Tu ne la connais pas.
0: C'est l'affaire d'un instant. Le comte d'Ambrosio resta avec Florence 10 minutes, assis à la table de la cuisine. Il lui expliqua ce qu'étaient que les courses, où elles se faisaient, et pourquoi.
1: Non, dit-elle.
0: Alors il lui parla de l'argent et du public et des voyages.
1: Non, dit-elle.
0: Il lui expliqua alors ce que signifiait la célébrité dans le monde des affaires, et il assura que devant cet atelier, dans quelques mois, il y aurait la queue.
1: Non, dit-elle.
0: Pourquoi ?
1: Mon mari est un rêveur, et vous en êtes un, vous aussi. Réveillez-vous tous les deux.
0: Alors le comte d'Ambrosio resta un peu à réfléchir, puis il dit :
1: Je veux vous raconter quelque chose, Florence.
0: Mon père était un homme très riche, bien plus riche que moi. Il a dilapidé presque toute sa fortune en courant après un rêve absurde. Une histoire de voie ferrée,
1: une sottise.
0: Il aimait les trains. Quand il a commencé à vendre les terres, je suis allé trouver ma mère et je lui ai demandé « Pourquoi ne l'en empêches-tu pas ?» J'avais 16 ans. Ma mère me donna une claque. Puis elle prononça une phrase que vous allez maintenant, Florence, apprendre par cœur. Elle me dit « Si tu aimes quelqu'un qui t'aime, ne démolis jamais ses rêves. Le plus grand, le plus absurde de ses rêves, c'est toi. » Sans même attendre de réponse, il salua avec une grande courtoisie et sortit dans la cour. Libero était en train de taper à coups de marteau sur un capot qu'il avait trouvé des mois plus tôt sur le bord de la route de

retourna, se trouva face à Florence. Dieu seul savait comment elle était arrivée là. Elle parla à mi-voix pour que seul le comte l'entende, mais en détachant bien les mots, avec douceur. Votre père n'a rien dilapidé du tout. C'est un des hommes les plus riches d'Italie, et les voies ferrées, il s'en est probablement toujours fichu complètement. Quant à votre mère, j'exclus qu'elle vous ait jamais donné une seule claque de toute sa vie. » Elle marqua une courte pause. « J'admets que votre phrase sur les rêves n'est pas mal, mais des phrases comme celle-là ne sont vraies que dans les livres. Dans la vie, elles sont fausses. La vie, c'est bougrement plus compliqué, croyez-moi. » D'Ambrosio fit un geste qui voulait dire « Je vous crois. » « Quoi qu'il en soit, c'est vous qui avez raison. J'ai dit non, mais je pensais oui. Pourquoi ? Je ne vous le dirai pas. Et d'ailleurs, si vous voulez tout savoir, même à moi, je ne le dirai pas. Comme ça, on sera tous plus tranquilles. » D'Ambrosio sourit. « Débrouillez-vous seulement pour me le ramener. Que vous gagnez ou que vous perdiez, je m'en fiche. Débrouillez-vous seulement pour me le ramener. Merci. » D'Ambrosio la regarda, qui tournait le dos, et repartait dans la maison. Pour la première fois, et sans embâge, il pensa que cette femme était belle. Un passage chez un couturier n'aurait rien gâché, certes, mais cette femme était belle. « Alors ?» demanda Libero d'une voix forte. Le comte fit un geste en l'air qui pouvait vouloir dire un tas de choses.

Et puis, le romantisme, la poésie reprennent le dessus au cours de la visite d'un musée et des nymphéas de M. Claude Monet. Je les ai vus, les hommes dans cette pièce, se colleter avec les nymphéas, déboucher par la porte et immédiatement se sentir perdus, comme désarçonnés de la tâche familière de voir, éjectés de l'habitacle d'un point de vue défini et déversés dans un espace dont ils cherchent en vain le début. Un début. Les nymphéas, d'une certaine façon, tournent autour d'eux, tout en étant immobiles, car mis en mouvement par la courbe qui les place bout à bout comme une enveloppe autour du vide de ces deux salles, suggérant fatalement une sorte de panoramique auquel les hommes s'abandonnent, essayant de tourner sur eux-mêmes, leurs yeux gravitant à 360 degrés dans un éblouissement enfantin. Et, moins rarement qu'on ne croit, ponctué d'un sourire. Peut-être un instant, installé dans une perception proche de la perception cinématographique, s'imagine-t-il avoir vu, mais la désillusion est immédiate et elle les pousse, machinalement, à rechercher la bonne distance et la séquence appropriée, autrement dit, exactement ces deux choses dont le cinéma les a désabusées.

habitués en leur dictant précisément pas à pas et la distance et la séquence et en leur désapprenant donc le choix du regard puisque le cinéma est un regard constamment contraint, supplétif si l'on peut dire, et despote et tyran. Quand au contraire, ces nymphéas semblent suggérer le vertige d'une perception libre. Prescription, on le sait, prohibitive. Ils en sont comme perdus, les hommes. Alors ils prennent leur temps. Ils se promènent, ils se retournent, déambulent, ils reviennent, défilent, font marche arrière. Quelquefois s'asseyent, par terre ou sur la charitable, conscients de voir une chose qu'ils aiment, mais en rien assurés de la voir. La voir vraiment. Et tôt ou tard, ils osent et s'approchent. Ils vont y voir, mais vraiment de près. Ils toucheraient s'ils le pouvaient. Ils y posent les yeux à défaut des doigts. Et cessent définitivement de voir, ne pouvant plus remonter à rien, apercevant seulement des coups de pinceau gras et anarchiques, comme des fonds d'assiettes sales, moutarde, confiture et mayonnaise bleue, ou chromatique, un mur de chiottes impressionniste. Ils rient. Et ils repartent aussitôt en arrière pour retrouver le point d'où au moins ils distinguaient clairement ce qu'ils ne voyaient pas. Des nénuphars. En reculant, ils n'oublient pas de se demander comment cet homme pouvait voir de loin et peindre de près, subtile astuce qui les ensorcelle et qui les laisse au terme de leur petit voyage à l'envers jusqu'au centre de la salle, aussi inutile qu'avant. On ne pouvait que le haïr, Monsieur Monet, pour ce qu'il avait fait. Et je l'ai haï chaque fois que je suis entrée à l'Orangerie à Paris, ressortant toujours de là, vaincue, chaque fois, pendant 20 ans. Et je le haïrai encore aujourd'hui. Inutile profanateur de surface courbe, s'il ne m'avait été donné de voir quelqu'un, une femme, entrer dans la salle 2, la plus grande, et sous mes yeux, voir les nymphéas. Voir les nymphéas. Me révélant ainsi que c'était possible. Non pour moi peut-être, mais dans l'absolu, pour quelqu'un dans ce monde-ci. Ce regard y était, il était là. Il y avait quelque part ce qui en était le début, la parabole et la fin. Pendant des années, en effet, j'avais observé les femmes, là, soupçonnant instinctivement que s'il y avait une solution, une femme la découvrirait, ne serait-ce que par une complicité objective entre énigmes. Naturellement, je regardais les jolies femmes. Surtout les jolies femmes. Celle-ci s'écarta de son groupe. Femme orientale, un grand chapeau qui lui cachait en partie le visage, de drôles de chaussures. Elle s'en écarta et se dirigea vers un mur de la salle 2. Elle était au centre, avant, avec son groupe de touristes orientales, toutes des femmes, et elle s'écarta de là, comme si elle avait lâché la prise qui la maintenait accrochée à son groupe, et qu'une force de gravité singulière l'attirait à présent et la faisait tomber du côté des nymphéas, ceux exposés sur le mur à l'est, où la courbe est au maximum. Elle se laissa tomber vers les nymphéas, prenant soudain l'allure d'une feuille d'automne. Elle tombait comme un pendule, oscillant, avec des mouvements contradictoires et harmonieusement contorsionnés. J'aime à dire courbe. Deux béquilles en bois comprimées sous les aisselles. Des pieds comme des battants de cloche noirs, mou, cassé à l'intérieur, jouant ce rythme faux comme elle. Un châle sur les épaules, châle maladie, bras méchamment recroquevillés. Elle ressemblait à une phalène splendide épuisée, et je restais à la regarder, comme si elle venait d'une longue migration, épuisée, splendide, là. Elle gagnait un centimètre, puis un autre, dans une fatigue immense, et ne paraissait pas connaître l'hypothèse de l'arrêt. Elle faisait tourner chacun de ses mouvements autour de l'axe de sa malformation, et cependant avançait, déroulait des sursauts ressemblant à des pas, et progressait de la sorte. Escargot patient, inséparable de la maladie, sa demeure, trace de bave derrière pour désigner la trajectoire de ce chemin grotesque, l'embarras des autres à suivre ce chemin, ravalant honte et déception, cherchant des échappatoires pour les yeux. Mais ce n'était pas facile de cesser de la regarder. On ne pouvait pas regarder ailleurs. Il y avait des tas de gens. Il y avait moi. À un certain moment, il n'y eut plus qu'elle. Elle arriva au nymphéa jusqu'à les frôler, puis commença à glisser le long d'eux,
reproduisant la courbure du mur, mais enrichie de vocalises cinétiques. La ligne courbe recroquevillée en un gribouillis, plus exténué à chaque sursaut. La distance revisitée à chaque instant, non moins indéfinie que les nymphéas, car éparpillée dans ce mouvement en mille directions, pulvérisée dans ce corps privé de centre. Elle parcourut la salle tout entière, ainsi, s'approchant et s'éloignant, ballottée par le pendule ivre qui minutait en elle le temps de son mal, pendant que les gens s'écartaient, veillant à ne pas troubler même les plus inimaginables évolutions de sa marche. Et moi, qui avais essayé pendant des années de regarder ces nymphéas, sans jamais réussir à voir autre chose que des nymphéas, qui plus est plutôt kitsch et déplorable, je la laissais passer près de moi. Et brusquement, je compris. Sans même épier comment elle faisait avec ses yeux, je compris avec une absolue clarté qu'elle était en train de voir. Elle était le regard que les nymphéas racontaient. Le regard qui, depuis toujours, les avait vus. Elle était l'angle exact, le point de vue précis, l'œil impossible. Ses chaussures trapues, noires, l'été, et l'été son mal, sa patience, l'horreur de ses mouvements, les béquilles de bois, le châle maladie, le râlement de jambes et de bras, la peine, la force, et cette unique trajectoire bavée dans l'espace, et pour toujours perdue quand à la fin elle arriva, s'arrêta et sourit.

Je suis certain qu'Alessandro Barrico vous a retourné avec ses histoires si prenantes, extraites de Soi, Novecento le pianiste, Océan mer, Château de la colère, cette histoire-là, et City. Au revoir toutes et tous, sans oublier notre dragon.

Et, comme d'habitude, ce sont des compositeurs de même nationalité que notre auteur, des Italiens, qui ont ponctué cette émission. Soit Giuseppe Verdi avec Nabucco, Mario Pilati avec un concerto pour orchestre, Mario Castelnuovo Tedesco avec un concerto pour guitare, Sergio Rendin avec la symphonie numéro 2, Amilcar Ponchielli avec la ronde des heures et Gioacchino Rossini avec la pivoleuse. Je vous laisse sous le charme après vous avoir embrassé toutes et tous.

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1: C'est vrai que Valentin, on l'a contre-aperçu.

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3: 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Merci de rester avec nous à l'écoute de RFI, les midis à Paris, 10h en temps universel. Le journal, c'est tout de suite avec vous, Karine Bellicha, bonjour.
4: Bonjour Caroline, bonjour à tous. À la une, pas de progrès entre Washington et Téhéran. Donald Trump rejette les dernières propositions iraniennes pour sortir du conflit. Les prix du pétrole repartent à la hausse. Nous évoquerons aussi le sommet franco-africain de Nairobi et les craintes de la société civile. Beaucoup redoutent que l'économie prenne toute la place au détriment des questions démocratiques. Et puis du foot, Mamadou Sangaré est donc le vainqueur du prix Marc Vivien Fouet 2026. L'annonce a été faite ce matin sur RFI. Le joueur malien du RC Lens a conquis très rapidement le cœur des nordistes. Reportage à la fin de ce journal. C'est donc un grand nom pour Donald Trump. Le président américain a rejeté la réponse de l'Iran à ses propres propositions pour mettre un terme à la guerre. Et les prix du pétrole repartent à la hausse en même temps que s'éloigne la perspective d'une réouverture rapide du détroit d'Ormuz. La correspondance d'Edouard Maille.
5: Une réponse iranienne, je cite, totalement inacceptable, a écrit Donald Trump sur son réseau social Truth Social. Le président américain n'a pas donné de détails sur le contenu de la réponse iranienne, mais selon des informations du Wall Street Journal, l'Iran proposait de mettre fin au conflit et une ouverture progressive du détroit d'Ormuz à condition d'une levée du blocus américain des navires iraniens, mais une proposition qui ne répondait pas aux demandes de Washington pour des engagements sur les stocks d'uranium enrichi. L'Iran proposait que la question du nucléaire soit négociée dans les 30 prochains jours, mais l'agence de presse iranienne Tasnim a, elle, cité une source selon qui les informations du Wall Street Journal sur les propositions pour le nucléaire étaient fausses. Donc difficile de dire sur quel point butent les négociations, mais dans une interview diffusée dimanche dans l'émission 60 minutes de la chaîne CBS, le premier ministre israélien a affirmé que la guerre n'était pas terminée et qu'elle ne le serait pas tant que l'Iran dispose d'uranium hautement enrichi et des installations d'enrichissement. Edouard Maille, Atlanta, RFI.
4: Le Royaume-Uni et la France s'activent de leur côté pour mettre sur pied une coalition internationale pour sécuriser le détroit d'Ormuz. Une fois qu'un règlement du conflit sera conclu, les ministres de la Défense des deux pays co-présideront demain une réunion en visioconférence avec une quarantaine d'États partenaires prêts à contribuer à une telle mission. Deux passagers du MV Ondus ont été testés positifs au hantavirus alors que les dernières évacuations du navire se poursuivent aux Canaries. Il s'agit d'un Américain et d'une Française. L'état de santé de cette dernière s'est d'ailleurs dégradé cette nuit. Hier, les deux tiers des occupants du bateau ont déjà été évacués. Ils sont tous considérés comme des contacts à haut risque. Pour éviter une éventuelle propagation du virus, les pays concernés ont décidé de les mettre à leur retour à l'isolement plus de 40 jours sur recommandation de l'Organisation mondiale de la santé, sauf aux États-Unis. Là-bas, les autorités ont décidé de se contenter d'une mise sous surveillance, une décision qui peut présenter des risques, selon le patron de l'OMS. Le sommet franco-africain à Nairobi, à présent le premier dans un pays anglophone baptisé Africa Forward, en avant l'Afrique, est résolument tourné vers l'économie et les investissements. Mais la société civile africaine n'est pas satisfaite d'avoir été mise au second plan de cet événement. Plusieurs organisations se sont réunies à Nairobi pour faire entendre leur voix. Alexis Bédu.
6: Un livre blanc contenant 60 propositions sera remis aujourd'hui par plusieurs organisations de la société civile, histoire de rappeler que certes l'économie est importante, mais qu'il ne faut pas tout miser dessus. C'est l'avis de Fane Yaya, camerounaise de Maroua, ambassadrice de la Fondation de l'innovation pour la démocratie.
7: Tout est devenu économie, tout est devenu business, tout est dirigé vers ce côté-là, soit de la politique, soit de l'économie. Et moi je pense qu'on doit également prendre en compte certains aspects de la société.
6: La jeunesse pas assez présente, c'est aussi ce que pense Ileana Santos, entrepreneuse franco-togolaise, cofondatrice de l'initiative Je m'engage pour l'Afrique. Elle attend beaucoup du forum d'affaires de ce lundi.
2: Alors c'est hyper intéressant parce que nous, on a beaucoup participé au premier sommet qui était très orienté autour de la société civile. Donc on voit quand même qu'il y a un switch en termes de vision et de posture. De toute façon, la France est attendue, moi je le vois sur le terrain, sur du concret, sur du business, et moins dans les paroles et dans les promesses. Et donc moi j'aimerais bien qu'on soit focus sur l'essentiel, l'énergie, l'agriculture, la santé, l'éducation. Et puis après, c'est comme tout forum business, c'est la capacité des acteurs à se rencontrer et derrière, qu'est-ce qui en ressort en termes de livrables, de projets.
6: Une coalition de 40 chefs d'entreprise sera invitée ce mardi lors du sommet des chefs d'État et de nombreuses organisations regrettent le manque d'acteurs de la société civile autour de la table à ce moment-là. Alexis Bédu, Nairobi, RFI.
4: Keir Starmer promet de mettre le Royaume-Uni au cœur de l'Europe. Le Premier ministre britannique tente de reprendre la main après des élections locales catastrophiques pour le Labour. Il annonce notamment qu'il veut conclure un accord avec les 27 sur un programme concernant la jeunesse. Une prise de parole très attendue après avoir assuré hier qu'il resterait à son poste malgré les appels, y compris dans son camp, à démissionner. En France, l'heure est aux réquisitions au procès en appel du financement libyen présumé de la campagne de 2007 de l'ex-président Nicolas Sarkozy. Laura Martel, vous êtes à la Cour d'appel de Paris. Bonjour Laura.
8: Bonjour.
4: Après 8 semaines de débat, les 3 avocats généraux vont prendre la parole pour un réquisitoire qui va s'étaler sur 3 jours.
8: Et ils évoqueront d'abord le pacte de corruption présumé, soit l'association de malfaiteurs pour laquelle Nicolas Sarkozy a été condamné à 5 ans de prison ferme en première instance, le tribunal ayant estimé que l'ex-président avait laissé ses proches collaborateurs, Claude Guéant et Brice Hortefeux, solliciter des fonds libyens en échange d'éventuelles contreparties diplomatiques et judiciaires. Mardi, ils aborderont les autres volets, dont les chefs de corruption et financement illégal de campagne pour lesquels Nicolas Sarkozy avait été relaxé, avant de détailler les peines demandées mercredi. 3 jours qui s'annoncent difficiles pour l'ex-président, alors que les débats semblent avoir plutôt tourné en faveur de l'accusation, notamment en se concentrant sur une des contreparties alléguées, le traitement du sort judiciaire d'Abdallah Sinoussi, numéro 2 du régime libyen, condamné à perpétuité en France pour l'attentat du DC-10 du TA, car en plus des rencontres de Claude Guéant et Brice Hortefeux avec le terroriste en 2005 qui continue de peser lourd, le fait nouveau de ces audiences d'appel a été les attestations de Claude Guéant qui ont fragilisé la défense de l'ex-président, notamment lorsqu'il a indiqué qu'en 2007, après son élection, Nicolas Sarkozy lui avait personnellement relayé la préoccupation de Muammar Kadhafi concernant le sort de Sinoussi et intimé Claude, voyez cela.
4: Laura Martel, en direct de la Cour d'appel de Paris. Du foot à présent, Mamadou Sangaré est donc le vainqueur du prix Marc Vivien Fauré 2026. Ainsi, on a décidé le jury réuni par RFI et France 24. Il est sacré meilleur joueur africain de la saison de Ligue 1 qui s'achève dimanche prochain. Son trophée lui sera remis dans nos locaux. Un trophée qui va pour la première fois à un Malien et pour la 3e fois à un pensionnaire du RC Lens. Mamadou Sangaré a en moins d'un an conquis tout le monde dans le Nord, à commencer par ses supporters, croisés par Cédric de Oliveira.
9: Et ben Sangaré, c'est vraiment la pépite qu'on n'attendait pas au RC Lens.
10: Bah, c'est l'un des meilleurs joueurs de Ligue 1 cette saison, franchement. Il incarne le nouveau projet lensois.
11: Révélation, la découverte de l'année pour le Racing Club.
12: Je dis patron du milieu de terrain à Lens, même si c'était une surprise en début de saison.
13: Je ne vais pas vous mentir, on ne le connaissait pas avant qu'il arrive au Racing Club de Lens.
14: Il vient d'Autriche, quand on a vu le transfert, il n'y avait rien qui nous promettait un crack comme ça. Il sait tout faire. Il sait vraiment tout faire et c'est un bonheur de le voir sur le terrain. Il répond vraiment très bien aux valeurs qu'on a du Racing Club de Lens. Le combat, l'amour du maillot surtout, c'est quelque chose qui plaît énormément aux spectateurs.
11: Honnêtement, je pense qu'il s'est clairement greffé à l'état d'esprit du club, donc ça fait du bien et surtout, on peinait à retrouver un milieu de terrain à la hauteur de Seko Fofana et je pense qu'on l'a trouvé cette année. Mais en tout cas, on profite de lui tant qu'on peut.
14: On ne le gardera pas si longtemps que ça. Malheureusement,
12: c'est pas Tovin, mais ça va être très compliqué de le garder à Lens. Alors bon, c'est pas le buteur numéro 1, mais bon, en tout cas, s'il peut marquer, même si c'est 1-0 et que c'est le seul but de la finale, on prend tous.
15: T'as acheté son maillot ou pas?
11: Pas encore, ça ne serait tardé. On verra les résultats de la Coupe de France, je le ferai.
4: Cédric De Oliveira et Mamadou Sangaré sera l'invité d'honneur d'un Radio Foot spécial à 16h10, temps universel sur RFI. Enfin, nouvelle illustration du conflit au Moyen-Orient et de ses conséquences mondiales à des milliers de kilomètres de là, à la pointe de l'Afrique, des baleines en font les frais. Les risques de collision entre ces cétacés déjà affectés par le réchauffement climatique et des navires y sont de plus en plus élevés en raison du report du trafic du canal de Suez vers le cap de Bonne Espérance. Voilà, c'est la fin de ce journal. Tout de suite, c'est 8 milliards de voisins avec vous, Emmanuel Bastide, bonjour.
15: Bonjour Karine Balicha. Prochain journal dans 50 minutes et chez 8 milliards de voisins, on va s'intéresser aux serveurs, aux serveuses, la restauration en salle tout de suite.
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0: voilà, ça fait du bien. Le bruit de la flamme. Je pense que pour un documentaire sur la précarité énergétique, c'est pas mal quand même que, quitte à se les geler à la maison en écoutant la radio, on peut avoir comme une espèce de sensation de chaleur. Mais là, je suis contente, hein. Le poêle, il se met enfin à chauffer fort. Il est 14h10 et j'ai toujours pas mangé parce que du coup, ça chauffait que dalle. Mais ça y est, c'est bon. Ça cuit le plat. Je vais enfin pouvoir manger.
1: L'isolation, le casse-tête de Claire Maillard. Depuis 2016, elle vit ici avec ses deux filles et quand l'hiver s'installe, il faut faire des choix.
2: Sur les 250 mètres carrés, sur deux niveaux de la maison, en fait, on va chauffer trois pièces. J'ai décidé de condamner les chambres du haut qui sont impossibles à chauffer. Donc la seule chambre du haut, c'est la chambre où mes filles vont dormir. Toutes les autres chambres sont condamnées.
1: Dans cette pièce, le thermomètre frôle les 15 degrés. Et pour se réchauffer le soir, plusieurs couches de vêtements sont nécessaires. Avec 850 euros par mois, il était devenu primordial de restreindre drastiquement sa consommation d'énergie.
3: Ça caille, hein.
0: Ça caille, etc. Ou la précarité énergétique dans le Trièves.
3: Surtout en ce moment.
0: Ça caille, etc. Une série documentaire de 5 épisodes sur la précarité énergétique dans le Trièves. Réalisée par Léa Promaya. À partir d'une expérimentation proposée aux personnes en difficulté, menée entre autres par l'association Trièves Transition Écologie et les Centrales Villageoises du Trièves, une société citoyenne dédiée à la pose de panneaux solaires. Épisode 1 pour un chez-soi qui ne gèle pas.
4: Moi, je connais très bien la précarité énergétique. Je ne peux pas dire que j'en ai souffert. Parce que quand tu vis dans la pauvreté, tu le sais pas. T'es un peu froid dans ta chambre, mais c'est pas grave. Tu te roules sous les, tu te fonds sous les couvertures et tu attends. On vivait à 5 dans une petite maison dont la salle chauffée faisait 25, on va dire 30 mètres carrés maximum. On était un peu serré, on se tenait chaud aussi. Et on chauffait avec un poêle à fioul. On allait acheter, mon père avait une réserve de fioul, peut-être de 300 litres. Et on essayait de chauffer la maison avec ça, et ça marchait pas du tout. C'était une maison mal foutue. L'eau dégoulinait sur les murs. Et nos matelas étaient humides. Et je peux te dire que j'apprécie beaucoup de ne plus être quand même dans cette situation. Et ça a duré quand même. Moi, je suis parti de chez mes parents j'avais une vingtaine d'années, à peu près entre 18 et 20 ans. La société te remarque très très vite. Tu vois que les gens te regardent bizarrement. Tant qu'on habitait dans une petite campagne, on était au milieu des pauvres paysans, ça allait très très bien. Je me suis jamais vécu comme ça. Quand je suis rentré au lycée, où j'ai découvert ma pauvreté, c'est quand j'ai vu ce que faisaient les autres et comment ils étaient habillés. Après, je me suis battu pour ne pas être un fils de pauvre ni un pauvre. Mais pas être une victime non plus, c'est que je ne me suis pas rangé dans un boulot extrêmement sécurisant. Mon combat, c'était d'être libre. Moi, je me suis battu là-dessus.
0: Hop, et hop.
4: C'est une maison qui est un lieu de vie, en même temps un lieu de travail. C'est un atelier d'art plastique. Avec une drôle d'adresse, route du Perrier-le-Perrier, Saint-Baudille-et-Pipel.
5: Ça va tout de même ?
0: Ça va.
4: Tu as la tempérificoté, les câbles et je ne sais quoi.
0: J'ai des petits problèmes de ceinture de sécurité.
4: Ah oui, c'est sûr. C'est un monde de câbles. Hein.
0: Attends, ouais.
6: C'est les Romains qui ont inventé les tuyaux. Les tuyaux.
4: Les Romains qui ont inventé ça. Et les tuyaux sont transformés en câbles dans nos sociétés.
0: Oui, c'est vrai.
4: Quand on est sur une autoroute, on est dans un tuyau. Tout le monde circule dans des tuyaux.
0: On va parler de tuyaux aujourd'hui en plus. J'enlève mes chaussures.
4: Bah, c'est comme tu veux. Qu'est-ce que je peux dire d'autre? Donc, je vis avec mon épouse. On vit tous les deux. Je ne veux pas dire je vis avec mon épouse. Nous vivons ensemble ici depuis une quinzaine d'années. Je pense à peu près 15 ans. Dans le Trièves, on y est depuis un peu moins de 50 ans. Ce qui est une surprise pour moi quand je pense à ça, parce que j'ai l'impression qu'on est arrivé hier et je vois que le temps a passé très vite, malheureusement, comme d'habitude.
5: Claudia est là ?
7: Oui, oui.
5: Ça va ?
7: Ouais, pas trop, mais ça va.
5: Est-ce que je peux t'inviter à... Parce que du coup...
7: Non.
5: Le...
7: Non, de toute façon, j'ai rien à dire là-dessus, je sais pas. Et puis j'ai plein de trucs à faire ce matin, parce qu'on va partir. Moi, je vais pas trop participer à ce truc-là. De toute façon, c'est Serge, surtout, qui a eu les contacts. Bah, c'est vrai.
4: Oui, c'est
7: écoute,
4: vrai.
7: Moi, je vois juste la facture qui est un peu moins forte, c'est tout. Mais sinon, c'est toi avec Florence, hein.
0: Le truc dont parle Claudia, c'est une expérimentation portée par l'association Trièves Transition Écologie, ou TTE. Des panneaux solaires photovoltaïques, récupérés en quantité importante, ont été installés gratuitement chez des volontaires, à raison de 4 panneaux par maisonnée. Et Flo, c'est Florence Guettem qui a coordonné l'initiative, mais aussi sillonné tout le Trièves pour aller à la rencontre des gens qui en avaient le plus besoin, sur la base du réseau, du bouche à oreille ou des services sociaux du département.
4: Je pense que c'est comme ça que ça s'est passé avec Florence. Elle a regardé notre déclaration d'impôt, tout simplement. Et effectivement, on tire un peu la langue là. On a un petit boulot de rien du tout. Et c'est des petits budgets, voilà. Donc c'est tout. Florence, elle nous a parlé de cette possibilité. Ça m'a beaucoup plu. Et peut-être qu'un jour, j'irai jusqu'à avoir des batteries. On a 4 panneaux. Il faudra en avoir encore 4 supplémentaires. Et à mon avis, on a une maison autonome. J'ai un ami qui est entièrement autonome dans le sud, qui a 8 panneaux solaires, voilà. Avoir une maison autonome, c'est en fait mon rêve. Psychologiquement, pour moi, c'est un début d'autonomie énergétique. Et ça rentre quand même dans notre réseau. Donc, effectivement, c'est assez difficile à voir sur une période courte. Il faudrait faire une analyse sur un an. Mais je pense qu'on arrive à, on va dire, quand ça marche bien, 50% d'économie. Mais peut-être que c'est que 30 ou 25, 30, ça dépend déjà de notre consommation. Ici, on a un éclairage, on va dire, basse consommation. Et puis, les seules choses électriques qui consomment, c'est notre four pour la cuisine et le fer à repasser. Et puis, un peu d'outillage que j'ai ici dans l'atelier, ce sont tous les outils qui chauffent.
0: Claudia nous a rejoint une fois terminé ses préparatifs. Elle nous a raconté sa grande expérience en termes de précarité énergétique.
7: Depuis que je suis adulte, on veut dire que c'est quasiment la première maison où on n'a pas trop froid. Parce
4: oui.
7: que quand on habitait Clèle, alors là, vraiment, on a souffert du froid, de l'humidité, c'était horrible. On a eu quand même au moins 3-4 feux de cheminée, pas trop graves. Là, on a eu un méga incendie avec des émanations très toxiques, donc interdiction de rester dans la maison, il neigeait, enfin une horreur. Mais avant de vivre dans cette maison à Clèle, on était à Mince, dans la rue du Temple, impasse du Poète, et là, on a eu carrément un incendie. Là, je peux dire que c'était la précarité totale, parce qu'il y avait vraiment les toilettes, on était obligé d'aller près de l'église, voilà. On était très très mal logés et ce chauffage-là, alors là, ça, il a explosé. Et vraiment, la suite, pas. Enfin, c'était horreur.
4: À l'époque, il n'y avait pas de pompiers, mais s'il y avait des.
7: Oui, c'était des
4: volontaires. C'était des gens, il n'y avait pas toute cette installation qui existe, des gens qui venaient comme ça.
7: Oui, puis moi j'ai vu aussi. Avant, j'habitais rue Vittel et dans un appartement, pareil, chauffage nul, alors avec un poêle à pétrole, là, mais j'étais avec. Conchettina Longo,
4: la fille.
7: On était toutes les deux, on était en train de se chauffer, d'un coup, le poêle, pareil, il a explosé, on était toutes les deux, elle était contre le mur, elle était toute noire, il y avait sa silhouette sur le mur. Enfin voilà, dans le Trièves, on peut dire que des histoires de chauffage, on en a à raconter. Bon, les fameux propriétaires, les miens sont bien âgés, donc c'est plus le problème. Je ne sais pas trop si le logement s'est amélioré, les offres de logement. Je n'ai pas l'impression, parce que je connais 2-3 personnes qui ont dû quitter le Trièves à cause de ce problème-là. Déjà, des logements trop exigus, puis pareil, mal chauffés, enfin, chers, beaucoup plus chers qu'à mon époque, bien sûr. Il faudrait que les propriétaires prennent conscience de ce qu'ils offrent à la location et qu'ils justifient leur loyer selon justement ce qu'ils proposent.
5: Mais c'est la loi du marché, ma petite dame.
7: Eh ben oui. Ben oui, c'est ça. C'est-à-dire qu'il y a beaucoup de demandes, donc je suppose qu'on en profite.
0: Le Trièves est une zone assez attractive, bien que rurale, et il y a une véritable pénurie de logements. Il y a 7% de logements vacants, comme partout en France, et 24% de logements secondaires, chiffre qui arriverait à 34% si l'on intègre la station de ski de Grès-en-Vercors. Aucun village ne possède 20% de logements sociaux, mais du fait de leur petite taille, ce n'est pas une obligation. En 2022, il y a eu une attribution de logement social pour 5 demandes, une pression locative supérieure au niveau national. La conséquence, c'est que quand on trouve des logements à louer, ils sont la plupart du temps propices à la précarité. Florence Guettem.
8: Si tu consommes 10% de ton budget dans les charges énergétiques de ton quotidien, alors tu peux être identifié en précarité énergétique. Or, ça n'est pas qu'une question de revenus. Ici, on est dans des situations d'habitat parfois extrêmement difficiles, des habitats qui sont mal chauffés, mal isolés, etc. La précarité énergétique est augmentée par la réalité de l'habitat du territoire et par la dispersion aussi de l'habitat du territoire. Ça demande forcément d'avoir les moyens de se déplacer, enfin, les services sont loin, etc. Et donc, même si tu as un budget, allez, un micro-SMIC, voilà, et ben, ça te prend le bras, quoi, en fait.
0: Manuel Domergue travaille à la Fondation pour le logement des défavorisés. Il est venu dans le Trièves à plusieurs reprises pour parler habitat notamment. J'en ai profité pour le brancher sur ce terme de précarité énergétique, vu qu'il fait du plaidoyer sur le sujet au niveau national.
9: Ce qu'on appelle justement la précarité énergétique, qui est un mot un peu nouveau, qui vient de l'anglais, qui a été importé en France il y a 25 ans, c'est simple, en fait, c'est juste le fait d'avoir froid chez soi, voilà, parce qu'on n'est pas assez riche ou assez bien équipé ou dans un bon logement pour être dans des bonnes conditions, ou alors parce qu'on n'a pas les moyens pour se payer du chauffage suffisamment. Et avec la hausse des prix de l'énergie qu'on a connue là notamment depuis 2020, mais qu'on connaît de manière tendancielle depuis 20 ans, c'est très cher de se chauffer correctement, de se chauffer à 20 degrés ou à 19 degrés. Et donc il y a des gens qui restent volontairement, entre guillemets, à 15 degrés, à 14 degrés, parce qu'ils savent qu'ils n'auront pas les moyens de payer la facture.
10: L'hiver, quand notre chambre devenait insupportablement froide, c'était pire. Ça caille.
11: Je sais, regarde, notre dessus de lit est gelé contre le mur.
10: Attention, ne le casse pas.
11: Pourquoi ce radiateur ne marche jamais?
12: Attends, pousse-toi, laisse-moi regarder.
11: Je peux entendre un ronronnement venant d'en bas. Mais pas un brin de chaleur ne semble en sortir.
10: Retournons au lit. Il fait encore plus froid qu'avant.
12: Normal, on a laissé s'échapper toute notre chaleur du lit.
11: Oh, on va courir sur place pour faire de la chaleur.
12: Je crois que tu t'es battu sur la dernière ligne droite.
10: C'est de la triche, t'es parti avant moi.
11: Dehors, nous n'avions pas du tout froid. L'hiver est notre terrain de jeu.
7: Bah ça fatigue beaucoup. Ça donne pas envie de se lever. C'est pas enthousiasmant. Hein. Je me souviens la nuit, le mur nord contre lequel on dormait, il y avait
4: de l'eau,
7: c'était glacial.
4: On était les bonnes
7: malgré les bouillottes et tout ça. C'est une fatigue, hein. C'est vraiment de lutter contre le froid.
4: Oui.
7: Enfin, il y a des gens à qui ça convient très bien. Hein.
5: Ah bon?
7: Il y a des gens qui aiment beaucoup. Nos voisins, là, ils adorent le froid. Mais moi, je sais que je supporte très mal. Non, c'est vraiment une douleur, quoi. C'est une lutte.
4: Et pourtant, nous, on ne vit pas en t-shirt toute l'année, comme beaucoup de gens qui estiment avoir chaud. Une maison chaude, c'est une maison dans laquelle ils vivent sans pull, sans rien. Et nous, on met des pulls, on met des gilets, ce qui, à mon avis, est la première lutte contre le froid, c'est de s'habiller. C'est pas mal. Pas des candidats aux 30 degrés dans une maison ou je sais pas combien.
9: Il y a des gens, chez eux, ils sont, quand il fait froid dehors, 6 mois par an, ils sont pas bien, quoi. Ils sont recroquevillés sous une couverture, dans le lit, sur le canapé, ils bougent pas. Ils invitent pas des gens chez eux, parce que quand il fait 15 degrés, c'est compliqué d'inviter quelqu'un à boire un verre ou à manger parce qu'on a un peu honte et parce que c'est pas confortable, quoi, tout simplement. Et ça a des répercussions sur la santé mentale, le fait de se sentir bien, le fait d'être détendu chez soi, de bien dormir. Ça a des répercussions sur la santé physique, parce que un logement froid, c'est un logement humide, avec des moisissures, et ça a des conséquences respiratoires qui sont tout à fait avérées, hein. Des maladies respiratoires, des maladies cutanées, ou des maladies cardiovasculaires. Ça a des conséquences sur la mortalité. Enfin, vraiment, c'est une question de vie ou de mort, hein. Cette histoire de précarité énergétique qui peut sembler être un mot un peu techno comme ça. Il y a 10 000 morts par an du froid en hiver. Voilà. En fait, le froid, ça fait travailler votre corps pour garder la température, et donc ça vous fatigue, ça l'use, ça l'abîme. Quand vous êtes en parfaite santé, c'est pas très grave, et quand ça dure pas trop longtemps, mais quand vous êtes déjà un peu fragile, que ça dure pendant des années, eh bien votre corps, il travaille. C'est pas 0 degré, c'est des cas extrêmes. C'est qu'il fait 10 degrés, 12 degrés, 13 degrés. Vous ne mourrez pas de froid du jour au lendemain, évidemment, mais ça abîme votre organisme. Les gens qui sont en précarité énergétique, plus que d'autres, à condition sociale égale, à condition familiale égale, en fait, vont développer davantage, plus souvent, des maladies que d'autres. Et c'est pas du tout une vue de l'esprit, c'est pas une question juste de confort, en fait. On pourrait se dire, oh là là, voilà, maintenant les gens, c'est des petits bourgeois, ils veulent se chauffer à 20, nos grands-parents, ils avaient pas ce confort-là, c'est vrai. Mais nos grands-parents, ils vivaient pas bien dans leur logement, la plupart. Enfin, ils avaient froid, quoi. Alors c'était normal dans le sens où tout le monde était, enfin tout le monde, la plupart des gens étaient comme ça. Mes grands-parents en Ardèche, ils dormaient à 2 ou 3 par lit entre frères et sœurs pour se tenir chaud. Ils chauffaient avec le poêle la cuisine où tout le monde vivait. Et ils se sentaient pas pauvres parce que tout le monde faisait comme ça. Mais en fait, ça avait des vraies répercussions sur eux. On travaillait souvent dehors, de manière très physique, et on chauffait une seule pièce. Et bon, aujourd'hui, c'est plus le cas. Parfois, il y a un peu plus longtemps, il y avait même des bêtes qui habitaient au même endroit, et on se chauffait aussi comme ça. Mais il n'y avait pas cette norme de vie, d'intimité, d'avoir chacun sa chambre, que les enfants, que les ados, ils aient leur chambre. Heureusement que c'est plus le cas, en fait. C'était pas le bon temps. Enfin, c'était un temps où c'était...

0: produits de l'alimentation et de l'énergie. Si l'on prend les derniers chiffres de l'INSEE, 2023 a connu un record de pauvreté jamais advenu sur les 30 dernières années, alors que la hausse des revenus financiers, elle, augmentait nettement le niveau de vie des ménages les plus aisés. Il reste encore ce gros souci de redistribution des richesses à solutionner face à la hausse des inégalités.
1: Toutes les énergies ont beaucoup augmenté, hein, gaz, électricité, fuel, tout quoi. Les plus précaires, souvent, ils n'ont pas d'appareil de chauffage central. Donc quand vous êtes très précaire, qu'il n'y a rien, vous prenez un chauffage électrique d'appoint. Parce que ça coûte pas cher, ça coûte 50 euros, et vous chauffez chez vous. Sauf que ça vous coûte très cher ensuite en électricité. Et que l'électricité a beaucoup augmenté. Et donc, souvent, les plus précaires, c'est ça. C'est qu'ils n'ont rien pour se chauffer, donc ils le font par eux-mêmes. Tout comme l'été, les plus précaires, ils n'ont pas des systèmes de climatisation perfectionnés. Ils vont au supermarché, ils achètent un truc à 100 euros, et après, ils se ruinent, parce que juste, il faut juste l'installer, le brancher. C'est facile. Hein.
2: C'est un ventilo ?
1: Pas un ventilateur, un climatiseur mobile, qui est assez efficace dans le sens où la température baisse très vite, mais c'est très polluant et c'est très cher. Quoi. Donc, en fait, quand on n'a pas les moyens, on part au plus pressé, on achète des appareils les moins performants et les plus faciles à brancher et à installer, sauf qu'après, à l'usage, ça coûte très cher.
2: Et là, c'est massif en ce moment.
1: Oui, c'est massif pour la climatisation mobile. Ça a triplé en quelques années. Et puis, pour les gens qui n'ont pas de chauffage central, ça, c'est pas nouveau. Hein. Ils se payent des petits chauffages d'appoint qu'ils vont acheter au supermarché. Ce qui a changé, c'est le prix de l'électricité. Et quand le prix de l'électricité il augmente fortement, et que vous êtes dépendant de ça, et que vous devez chauffer toute la journée, voire toute la nuit, que la température ne baisse pas en dessous de 15, à la fin, vous avez des factures de 3-4 000 euros par an. Et donc, en fait, pour plein de gens, c'est impossible. Donc, ils arrêtent et ils acceptent, entre guillemets, faute de mieux, de se chauffer à 15 degrés. Mais ça a des conséquences.
0: À quelle température devrions-nous nous chauffer, alors ? Que faire de cette norme ? J'ai aimé entendre l'avis complémentaire de Bruno Besançon, du Point Info Énergie 38, qui apporte un regard de thermicien. À ses yeux, il ne faut pas uniquement regarder la température.
3: Pour moi, il faut passer d'un paradigme où on dit il faut qu'il y ait 20 degrés ou 19 ou 21 dans toutes les pièces, toujours et en tout lieu et toute l'année.
0: Au téléphone, il m'a expliqué que c'est la sensation de confort qui doit primer, qu'il faut être bien et confortable toute l'année. Et pour ça, en plus d'une bonne température, il faut que l'hygrométrie soit bonne, que les parois soient isolées parce qu'elles peuvent renvoyer du froid. Pour lui, mettre 21 degrés dans une pièce avec un taux d'hygrométrie à 70%, vous pouvez toujours chauffer.
3: Quand j'étais étudiant, j'ai vécu ça. Enfin, j'ai passé des soirées dans des apparts où il chauffait, mais c'était hyper humide. À 25, 26, vous êtes toujours mal.
0: Il explique qu'avoir une température générale de la pièce qui est bonne ne signifiera pas pour autant qu'on sera confortable, parce que la sensation de confort, elle ne
3: sera pas là.
0: On est d'accord. Il faut juste pas souffrir dans sa maison. Delphine, c'est l'une des personnes que j'ai rencontrées pendant cette enquête. Je crois qu'elle résume bien le sujet. On va d'ailleurs la retrouver au prochain épisode. L'épisode 2, Delphine et EDF.
2: Précarité énergétique, si on n'utilise pas ce terme, ça couvre quoi ? Parce que tu dis ça caille, ça suffit pas.
4: Précarité énergétique, ça couvre... tu prends pas des plaques chauffantes, tu prends pas de chauffe-eau trop gros, donc un cumulus à 50 litres. Donc si t'es quatre dans la maison, le dernier il prend une douche froide. Précarité énergétique, ça caille aussi. Il fait froid, tu peux pas te chauffer. Précarité énergétique, si on isole la maison, l'été, il fait un peu plus frais aussi, parce qu'on parle du froid, c'est pour ça, ça caille. Ça regroupe pas tout. C'est bien sûr, c'est une composante principale, mais c'est pas global, on va dire. Voilà, et ainsi de suite. Tu réduis tout ce qui peut consommer en électricité, en fait.
2: Ben merci, Delphine. Ça veut dire que je vais renommer la série Sakai, etc.
4: Oui, exactement. J'aime bien. Franchement, j'aime bien. Précarité énergétique, Sakai, etc. Ouais. Ouais.
0: C'était Sakai, etc. Avec les voix de Pierrette Prime, de Nina Herman et Arthur Jaille, sur l'extrait de la BD Blankets de Craig Thompson. Merci à France 3 Val-de-Loire pour leur archive. 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

0: Sakai?
1: Sakai, etc.
2: Sakai pour moi.
3: Ouais,
2: dans le trief, quand même.
1: Épisode 2, Delphine et EDF.
0: Oui, Sakai.
4: Juste le chien. T'enregistres le chien?
5: Ouais. Tu me les présentes? Ah, si tu veux. Hugo, un boxer blanc de 15 mois. Les chaussettes, qui a un bâtard croisé,
4: labrador et border collé. Je te suis?
5: Ouais, bah, on va s'asseoir là. Hein.
6: Je dirais pas précarité, je dirais misère. Je sais pas pourquoi on met pas le terme. C'est misère. C'est un terme français. On connaît en plus l'histoire de la misère. On sait ce que c'est. Et je sais pas pourquoi précarité, parce que ça fait plus doux, c'est peut-être plus acceptable pour la personne qui le subit. Si on lui dit t'es précaire, ou si on lui dit précaire, c'est pas constant dans le temps. Il y a une fin à la précarité. La misère, c'est la misère, et on y reste. Et aujourd'hui, quand on est précaire, il y a très peu de chances qu'on en sorte. Je dis pas que c'est pas possible, mais il y a très peu de chances. Voilà. Donc, précarité, il y a une notion de à un moment donné. Je fais peut-être du bruit.
5: C'est pas grave.
6: Il y a un moment donné, il y a une notion où ça s'arrête dans le temps. Alors que la misère, c'est un état de fait, et on sait que la misère, elle est, il y a une cause à la misère.
5: Toi, tu t'estimes dans la misère?
6: Non, non. Vu ce que je touche, non. Je suis à la limite du basculement, mais j'y suis pas encore. J'aime bien les avions. Je viens d'une famille d'aviateurs. Donc...
5: Ah ouais?
6: Ouais. Moi, je m'appelle Delphine Goisé, j'ai 51 ans, célibataire, pas d'enfant, deux chiens, Hugo et Chaussette, sans emploi pour l'instant.
5: Le concept, tu l'as?
6: Oui, c'est une inter-association autour d'un projet,
5: ouais,
6: sur la précarité énergétique sur le territoire du Trièves. Globalement, j'ai à peu près compris. Mais après le reste, non, les noms, les tout ça, j'ai pas la mémoire des noms, des prénoms.
7: L'association Trièves Transition Écologie est en lien avec Delphine, avec l'objectif de réduire sa précarité. Elle a été volontaire et partie prenante pour expérimenter l'initiative des panneaux contre la précarité. Benoît Gonsolin y participe aussi. Il est engagé dans les centrales villageoises du Trièves.
8: En fait, c'est une opération qu'on a lancée depuis bientôt 2 ans avec TTE et les centrales villageoises du Trièves. Les centrales villageoises du Trièves, donc, c'est une société citoyenne. C'est pas une association, c'est une société dont la mission est de contribuer à la transition énergétique de notre territoire. Et donc, dans cette transition énergétique, on ne veut pas oublier les gens qui sont un petit peu à l'écart et qui sont un peu éloignés de cette technologie, en particulier des panneaux solaires, puisqu'il y a forcément des coûts. Donc ce qu'on a monté avec TTE, c'est la possibilité, sur des familles qui sont éligibles, de leur faire une installation électrique qui pourrait couvrir un quart de leurs besoins, avec un zéro reste à charge. Et c'est le département, par le biais des assistantes sociales, qui va flécher des personnes qui sont en situation de précarité énergétique, c'est-à-dire qu'ils ont du mal à payer leur facture d'électricité parce qu'ils n'ont pas assez de revenus et puis que quelque part ils se chauffent plus, ou voilà, donc ils n'utilisent plus d'électricité.
7: C'est le cas de Delphine. Elle habite à Saint-Jean-des-Rangs, un village de moyenne montagne dans le Trièves, à 1 heure au sud de Grenoble. À 200 mètres de chez elle coule le Drac, une rivière sur laquelle a été construite une importante chaîne de barrages des années 30 aux années 60, avec plusieurs lacs artificiels, diverses usines qui produisent des Hautes-Alpes jusqu'à Grenoble, la consommation annuelle de la ville de Lyon.
6: J'habite dans une cité EDF. Toutes ces maisons-là qu'on voit qui sont autour de nous, qui se ressemblent, c'est l'ancienne cité EDF. Au pied de la maison, en bas, il y a une centrale hydroélectrique.
7: Tout dans ce hameau rappelle l'histoire d'EDF, l'entreprise d'État, fondée par des membres du Conseil national de la Résistance, notamment par Marcel Paul, un ministre communiste de la période de l'après-guerre. L'entreprise a été divisée et en partie privatisée sur ces 20 dernières années, avec pour objectif que ce soit plus intéressant pour les ménages, mais c'est tout l'inverse qui s'est produit. Les logements de la cité EDF, construits pour le personnel d'EDF et leurs familles dans les années 50, ont été vendus en 2003. Seuls les outils de production d'électricité sont restés publics ici, et les turbines hydrauliques tournent toujours. Pourtant, même elles sont en passe d'être exploitées par des privés, avec une loi en cours de votation qui pourrait être au détriment des consommateurs. L'ironie du sort, c'est que l'énergie hydraulique produite ici, Delphine ne peut pas se la payer. C'est pour cette raison qu'elle a reçu ces quelques panneaux solaires installés dans l'enclos de ses chiens.
6: Moi, je consomme pas beaucoup. Heureusement, donc on va dire que sans... Ce que produit les panneaux, ça représente à peu près 5% de ma consommation énergie. Donc c'est pas... Bien sûr que ça importe financièrement. Les 5%, j'aurais pas à les payer. Je paye à peu près 100 euros par mois d'électricité. Ben, ça me fait 5 euros par mois. Là, aujourd'hui, par exemple, je suis en négatif. Pour aller m'acheter à manger, je les prends. Y a pas de souci. Aujourd'hui, mon premier budget, c'est la nourriture. Et mon deuxième budget, c'est l'énergie. C'est l'électricité. Le bois, à 100 euros la stère. Moi, je passe à peu près 15 stères dans l'année. Voilà, 1500 euros, rien que pour le chauffage.
7: C'est en discutant avec Delphine que j'ai compris qu'on ne pouvait pas parler de précarité énergétique sans parler d'EDF et du prix de l'électricité, qui a un impact direct sur les personnes en précarité. J'ai eu besoin de mieux comprendre les raisons des augmentations du prix de l'électricité, sauf que je n'avais pas imaginé que ce serait si compliqué. J'aurais eu besoin des explications simplifiées de Fred et Jamy de l'émission C'est pas sorcier. Fred, Jamy, aidez-moi.
0: Le numéro que vous demandez n'est pas attribué.
7: Oh non, ils sont partis à la retraite. Bon, tant pis. Ma recherche m'a pris plusieurs mois, via la consultation d'articles, analyses, vidéos et par des échanges avec une quinzaine de personnes. Toutes auront eu du mal à résumer ce thème si compliqué. À force, toutefois, de grandes lignes se forment. Aujourd'hui, les prix de l'électricité sont fixés sur un marché financier, comme une bourse, dans toute l'Europe. Cela a créé pour les gens une véritable hémorragie des tarifs, renforcée au moment des crises, notamment en 2021 et 2022. Les mécanismes qui organisent le tout sont ultra complexes, mais quand on les résume, en très schématique, EDF a vendu à perte son électricité nucléaire à des racheteurs qui spéculent sur le prix d'un produit qu'ils ne produisent pas eux-mêmes. En cela, le marché, dans son sens classique, est faussé. Et ce, pour suivre des exigences de la Commission européenne. On fait forcément des bévues à résumer un sujet pareil en quelques mots. Pour cette raison, j'en ferai une annexe à cet épisode, l'annexe électrique, pour partager et développer quelque peu mes découvertes sur le sujet, sur lequel il n'existe aucune solution simple. Avec 20 ans de recul, on sait que ce marché financier n'est pas approprié pour vendre l'électricité, qui n'est pas un produit comme les autres, car elle ne se stocke pas. C'est admis, y compris au sein de la Commission européenne. J'ai eu l'occasion d'entendre Fabien Gay, sénateur communiste, très investi sur la question des énergies.
3: La libéralisation du marché, oui, elle a augmenté la précarité énergétique, puisqu'aujourd'hui on est déjà à 13 millions de personnes qui sont en situation de précarité énergétique. Elle a donné l'illusion que la concurrence entre 89 acteurs alternatifs allait faire baisser les prix. Ça c'est faux, parce que les prix n'ont fait qu'augmenter. L'illusion que le marché allait faire baisser des prix est une illusion qui, quoi qu'il arrive, ne fonctionnera jamais.
7: Ces sujets compliqués à comprendre ont pourtant un impact direct sur la vie des gens. Alors on revient dans le jardin de Delphine.
6: Je vais être un peu critique.
5: C'est très bien.
6: Je vais être un peu critique. Ces panneaux solaires, ils sont fabriqués avec des matériaux d'Afrique. Ils sont fabriqués en Chine. et ils reviennent chez nous. À savoir que nous, on avait des entreprises en France qui les fabriquaient, on les a laissées fermer. Donc, au niveau écologie, l'impact, j'y crois pas beaucoup. Au niveau consommation, alors moi, quand il fait un grand soleil, j'ai une production de 900 watts pour 4 panneaux. 400 watts par panneau, c'est-à-dire 1600 watts. Mais moi, j'ai au maximum 900 watts, mais vraiment en plein été, on va dire le 21 juin à 14h, je crois que c'était 983 watts. Vraiment, mais le grand maximum. C'est la rentabilité, les panneaux solaires, c'est pas forcément... Surtout que nous, on habite quand même dans une région où la houille blanche et... Enfin, il n'y a pas mieux. Au niveau écologie, au niveau rentabilité, il n'y a pas mieux. Et je trouve ça dommage.
7: L'énergie hydraulique, des barrages, on l'appelait à l'époque la houille blanche, par analogie avec le charbon, très exploité dans les mines de Lamure, à peine quelques kilomètres de là.
6: J'habite entre 4 barrages hydroélectriques et j'habite à 100 mètres d'une centrale hydroélectrique par canal. C'est pas un barrage, c'est un canal. Et là, je me dis, mais il y a peut-être un problème. Pourquoi on fait venir des panneaux de Chine pour m'alimenter en niveau électricité alors que j'ai ça à côté de moi?
7: Dans le fond de son jardin, Delphine a deux sources qui produisent de l'énergie. Ses panneaux solaires et la centrale hydraulique de Saint-Pierre-Cognet, qui peut alimenter à un instant T une ville de 50 à 100 000 habitants. À l'échelle du pays, l'électricité est produite par des barrages hydrauliques comme celui-ci, les centrales nucléaires, avec 56 réacteurs en France, ce qui est assez énorme comme parc nucléaire, les éoliennes, les panneaux solaires et les centrales thermiques qui tournent au gaz ou au fioul. Tous les électrons, une fois produits, sont envoyés sur le réseau. Ils deviennent indissociables les uns des autres, même s'ils n'ont pas du tout coûté le même prix pour être produits. De ce fait, il n'existe pas une électricité verte que l'on pourrait acheter, car tous les électrons se ressemblent, et ils sont tous mélangés. Il existe une appli, Eco2Mix, qui donne le détail de ce mix en temps réel. C'est marrant, on peut visualiser comment le pays fabrique son électricité en jonglant avec différentes options. Le but, avoir autant de kilowatts consommés par les gens que de kilowatts produits. Sinon, c'est le blackout. Un beau jeu d'équilibriste. Avec de nombreuses contraintes à prendre en compte. Pas d'énergie solaire produite la nuit, pas d'éolienne qui produit en cas d'anticyclone, gros pic de consommation à couvrir en hiver, tout en essayant d'allumer le moins possible les centrales à gaz les plus chères, à fioul ou charbon les plus polluantes. En plein été, EDF paye même des intermédiaires pour évacuer et revendre les surproductions d'électricité solaire. C'est ce qu'on appelle les prix négatifs. Alimenter un pays en électricité est un grand jeu collaboratif, avec plein de contributeurs et d'interconnexions. Le réseau dépasse les frontières, et le pays exporte beaucoup vers ses voisins et importe à certains moments. La production, elle, varie peu. EDF assure 80% de toute l'électricité produite en France, et on atteint les 95% avec la production d'Engie, anciennement GDF Suez. D'ailleurs, le destin de Delphine est jusqu'au bout lié à EDF.
5: Je voulais savoir, est-ce que tu as déjà eu de la précarité énergétique ?
6: Oui. En fait, mes déboires ont commencé en 2014, quand EDF m'a réclamé 14 000 euros. Ça m'a fait mal. En fait, ils ont pris mon relevé de mon compteur et ça faisait presque 15 ans qu'ils ne l'avaient pas fait. Donc c'était des arriérés sur 15 ans, ils n'ont pas droit. C'était sur 10 ans. Voilà, donc ils me demandaient ça. J'en étais où ?
5: 10 000.
6: Oui, voilà, EDF m'a réclamé donc ces sous. Comme j'étais sur retrait automatique, ils me les ont retirés de mon compte. Donc je me suis retrouvée largement à découvert, parce que 14 000 euros, même si j'avais un compte bien fourni. Donc là, je me suis retrouvée à me dire, alors, ma chaudière... C'est une chaudière électrique, comme si une ancienne maison EDF. À l'époque, les agents EDF payaient beaucoup moins cher l'électricité. Donc une chaudière à 18 kW, ça leur coûtait pas grand-chose. Sauf que moi, j'ai pris le forfait normal et 18 kilowatts, ça commence à douiller au niveau argent. Voilà, c'est là où j'ai commencé à réfléchir. Donc, je suis restée 4 hivers sans chauffage, juste avec un petit radiateur à bain d'huile, c'est tout. Il faut savoir que ma maison n'est pas isolée, donc c'est une passoire énergétique monstre. Et donc, certains matins, je me levais, j'étais obligée de gratter les vitres à l'intérieur, parce qu'il y avait, du givre à l'intérieur de la maison. Et le seul moyen de me chauffer, c'est ce que je me suis gardé, c'était l'eau chaude. Donc je prenais des bains, enfin des douches chaudes pour me réchauffer. Voilà. Donc au bout de 4 ans, je me suis retournée vers les services sociaux parce que au bout d'un moment, j'avais même plus de chauffage et plus de quoi manger. Là, j'ai rebondi, j'ai fait du bénévolat au niveau de l'épicerie solidaire qui, eux, après, m'ont offert un contrat aidé, je crois, le terme. Pendant 2 ans, ce qui m'a permis un peu de remonter un petit peu. Et on m'a proposé un poêle à bois pour me chauffer l'hiver. Donc il fait bon chez moi l'hiver, c'est bon. Ça c'est bon. Sauf qu'il y avait toujours l'histoire de l'électricité.
9: Dans la fournaise, la vieille ferme où nous habitions avait un problème avec la circulation de la chaleur. Pendant la journée, en été, nos parents nous interdisaient d'ouvrir les fenêtres parce que la chaleur qui arrivait à entrer stagnait toujours et qu'ainsi toute l'humidité accumulée de la région se glissait à l'étage dans notre chambre pour s'installer en une masse suffocante. Il fait trop chaud. Pourquoi maman et papa ne nous laissent pas le ventilateur?
10: Parce qu'ils ne nous laissent jamais le ventilateur.
9: Je sais, mais pourquoi?
10: Parce que l'électricité coûte trop cher. Et ne pose plus la couverture sur moi!
9: Mais combien peut coûter l'électricité? Je leur paierai!
10: Tu n'as pas assez d'argent pour le payer!
9: Si, j'en ai! J'ai gagné 1 euro en une heure en lavant une voiture!
10: Ça coûte bien plus cher que quelques euros de laisser le ventilateur toute la nuit. Maintenant, laisse-moi dormir.
6: On m'avait offert des plaques chauffantes électriques. Je m'en suis passé parce que au niveau de la consommation, moi financièrement, je pouvais pas suivre. Et quand m'a proposé donc Florence qui m'a contacté, m'a proposé d'installer chez moi pour faire des essais des panneaux photovoltaïques, j'ai dit oui, bien sûr. Je pense que sur le principe, c'était intéressant que on vienne me voir en sachant que j'avais des problèmes au niveau énergie dans ma maison. Donc c'est les services sociaux de Mince qu'on fait le lien. Moi, je trouve ça intéressant qu'il y ait ce pont qui a été fait. Moi, j'aurais jamais été en relation avec l'association TTE, c'est ça? Voilà, TTE, sans les services sociaux. Non.
9: Il doit faire au moins 100 degrés!
10: Mais pourquoi tu retournes l'oreiller?
9: Parce qu'il est plus frais de l'autre côté. Je peux pas dormir.
10: À cause de toi, je ne peux jamais dormir! Je sais ce qu'on peut faire. Se cracher dans les mains et se tartiner le visage. Et comme ça, ils croiront qu'on transpire de fièvre. Alors peut-être que maman et papa nous laisseront le ventilateur.
9: Ma bouche est trop sèche pour que je crache.
10: Voilà pour toi. Papa, maman. Maman, papa, on pourrait avoir le ventilateur. On transpire à mort.
11: Eh bien, effectivement, ils sont trempés.
6: Précarité énergétique, c'est se priver des fonctions essentielles à notre bien-être. C'est-à-dire chauffage, par exemple, eau chaude, éclairage, non, parce que maintenant, les ampoules, elles consomment pratiquement rien. Donc, mais eau chaude, chauffage, essentiellement, c'est des choses quand même importantes pour le bien-être. Donc moi, je mets la précarité énergétique là-dedans. C'est ce que je dirais à une personne qui comprend pas le terme.
5: Mais c'est se priver pourquoi, comment?
6: Mais parce qu'on n'a pas les moyens de payer. Au prix du kilowattheure aujourd'hui, on n'a pas les moyens. On n'a pas les moyens. Et pourtant, je touche 1400 euros par mois. Donc je suis pas non plus au RSA. J'ai été au RSA. Et pourtant, aujourd'hui, là, je suis à moins 45 euros sur mon compte.
7: Parlons-en des kilowattheures. Aujourd'hui, ils coûtent 60% de plus pour les particuliers qu'en l'an 2000, en euros constants, à savoir ajustée à l'inflation. L'État a injecté 36 milliards d'euros pour réduire la facture des consommateurs et éponger l'explosion des prix de 2021 à 2024, d'après la Cour des comptes. Actuellement, l'électricité n'est pas considérée comme un bien de première nécessité. Sa TVA est de 20% et non de 5,5%. Comment se fait-il que les ouvrages de production d'électricité, qui sont amortis de longue date, ne permettent pas aux gens de se payer une électricité abordable? La principale explication vient de la libéralisation du marché et des politiques européennes contraignantes. C'est d'ailleurs sous la pression de Bruxelles que les barrages en bas de chez Delphine, mais aussi tous les barrages hydrauliques de France, seraient prochainement ouverts à la concurrence. J'ai demandé à un chercheur, Alec Desbordes, économiste impliqué dans les mouvements syndicaux, de m'expliquer l'origine de ce fonctionnement de manière simple, comme s'il s'adressait à sa grand-mère.
12: Il fut un temps en France, il y avait un monopole de l'énergie, qui s'appelait l'Électricité de France. Il y avait aussi un monopole du gaz, mais ça c'est une autre histoire. Et ce monopole, il avait comme rôle de fournir de l'électricité à tout le monde, bon marché. Et donc si il y avait une diminution du coût d'électricité ou des coûts de production, ça se répercutait directement sur les coûts de vente d'électricité. Et s'il y avait plus d'argent qui rentrait dans l'entreprise, c'était pour augmenter les salaires et ou investir dans l'infrastructure. Il n'y avait pas de profit. Et d'un coup, on a libéralisé ces entreprises, on les a transformées en sociétés anonymes, qui permettent à ces entreprises de faire du profit et donc d'avoir un objectif de profit et de distribution de dividendes aux actionnaires, même si l'actionnaire, c'est l'État à 100%. Ça reste quand même une juridiction de droit commercial privé. Et en même temps que tout ça, il y a l'Union européenne qui a décidé de libéraliser le secteur de l'électricité et de l'énergie pour mettre en concurrence tous les acteurs. Donc, à ce moment-là, il y a ce qu'on appelle le marché de l'électricité qui est mis en place, où chaque producteur et chaque fournisseur décide du prix auquel il achète et il vend sa production.
7: Ce qui est expliqué ici n'est qu'un point de départ. Le passage d'un système intégré où EDF faisait tout. Construire, puis entretenir des ouvrages de production et produire de l'électricité, la transporter et la vendre. Un ensemble géré de A à Z par une structure qui passe à une logique économique avec une kyrielle d'entités différentes. Où la bourse intervient. Où ce n'est pas la fourniture d'une électricité abordable qui est la priorité. Engie et EDF ont généré 80 milliards d'euros de dividendes depuis l'apparition du marché de l'électricité, d'après les informations que l'on m'a données. Les rouages de ce système sont si complexes que j'en suis tombée de ma chaise. Parce que c'est aussi une énorme arnaque pour les usagers de l'électricité, pour monsieur et madame tout le monde. Et ça participe largement à enfoncer les plus précaires. D'ailleurs, on va rencontrer Julien dans le prochain épisode, qui vit en logement social et explore d'autres solutions que l'électricité pour se chauffer. À terme, malheureusement, le prix de l'électricité ne sera amené qu'à augmenter, car les difficultés ne s'arrêtent pas au fait que l'électricité soit vendue sur un marché. Mais une autre facture attend les gens, liée aux dépenses colossales de la France dans le secteur du nucléaire, ici comme à l'étranger. Une autre histoire difficile à écourter. Alors je laisse le mot de la fin à Delphine.
6: Ça c'est aberrant, c'est tout ça pour payer des actionnaires. Alors que les ouvrages ont été faits, ont été rentabilisés, l'État prenait des dettes sur 20-30 ans pour construire des barrages. Donc ça posait pas de problème à l'époque. Et la preuve, aujourd'hui c'est rentable. Toute cette rentabilité, elle part malheureusement dans les finances, dans les méandres des paradis fiscaux. Enfin bon, ça se perd. Et c'est une énergie, en fait, parce que les finances, il faut prendre le parallèle avec l'énergie. Parce que c'est l'énergie qui crée les finances. Et ben tout ça, du coup, l'énergie qu'on crée, elle se perd. C'est une aberration écologique, économique, humaine. C'est une aberration.
5: On est un système de passoire énergétique.
6: Mais oui, mais oui, mais oui.

0: ils marchent les réacteurs atomiques et passent au soleil levant les lunes artificielles.
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0: Je voulais savoir, est-ce que t'as froid en ce moment?
1: Non, j'ai pas froid.
0: C'est vrai?
1: Ouais.
0: T'es en pull dans la rue? C'est bizarre, non?
1: Bah non. Mais en fait, je viens du Nord. J'ai mes froids.
0: Ah ouais?
1: Je peux être en short si je veux.
0: Ah, c'est trop bien ça.
1: Oui.
0: Et t'habites où?
1: Moi, à Clel.
0: Comment vous vous chauffez chez toi?
1: Au football. C'est très galère à l'allumer, ouais. Normalement. Mais après, il faut avoir un bon chalumeau.
0: Ah ouais?
1: Je peux attendre comme ça avec le briquet. Hein. Je vais prendre 12 ans.
0: D'ailleurs, c'est un peu ton âge, t'as pas 12 ans?
1: Si.
2: Ça caille pour moi.
3: Ouais, ça caille.
2: Dans le trief, quand même.
4: Ça caille, etc. Épisode 3. Julien, entre pétrole et gaz.
5: Quand même, ça caille, hein, surtout en ce moment. Là, avec les moins 4, on les sent bien passer.
0: Dans le village, on se connaît tous un peu.
6: Je m'appelle Julien et j'habite à Mince. Au niveau de l'altitude, on est autour des 750 mètres.
0: Personne n'habite loin, l'un de l'autre. Le village est trop petit. Ça aide les solidarités aussi.
6: Ça m'arrive quelquefois, l'hiver, de prendre une cuvette, de la remplir d'eau chaude, de me tremper les pieds pendant 5-10 minutes pour me réchauffer les pieds. Bon, là, aujourd'hui, ça va. J'avais un peu froid tout à l'heure, mais là, ça va. Faire système D à l'ancienne, quoi, tu vois.
0: Ah, j'ai marché dans une flaque d'eau, c'est l'horreur. La poisse.
6: On est deux. Moi à temps plein et ma fille, on peut dire à mi-temps. Elle est en garde alternée, donc je n'ai pas tout le temps. Plus trois chats. Du coup, plus trois chats. Mais on est deux humains, on va dire.
0: Salut.
6: Hello. Ça va?
0: Ouais. Je dois juste enlever ma chaussette parce que j'ai marché dans une flaque d'eau, c'est la catastrophe. Ah.
6: Alors, la nouveauté, c'est que une amie d'une amie m'a prêté un radiateur à gaz, une alternative moins chère que le chauffage électrique, qui plombe quand même le budget, quoi. Bon, alors, mise en route de la bébête. Comment ça fonctionne? J'ai des notes de chauffage qui sont énormes, c'est impossible, 200 ou 300 euros par mois, lissés sur toute l'année. Alors, au départ, l'idée, c'était de partir sur un poêle à pétrole. Bon, faut l'acheter, hein, donc pour l'instant, pas trop de sous pour ça. En ce moment, on peut le dire, je suis en rate de thunes. Oui. Voilà. Donc, comme on m'a proposé ce radiateur à gaz, je le mets en route. Et on va voir ce que ça va donner. Donc, allumage. Ouvrir le robinet de la bouteille de gaz. Enfoncer le bouton pendant 10 à 15 secondes. Isolation. Il n'y en a pas. Ici. Alors. Elle est invisible. C'est celle de l'époque des années 90, en fait. De la date de construction du bâtiment.
7: Déjà sur le radiateur. Ensuite,
6: l'isolation du plancher pour éviter que le froid remonte dans les maisons.
7: Ce truc en plastique est toujours.
6: Je pense pas que c'était des considérations dont on tenait compte, quoi, à l'époque.
7: Voilà.
6: Sauf que là, aujourd'hui, on a froid. Moi, j'ai froid aux pieds, constamment.
7: Hop.
6: Dans nos chambres, ça va. Très franchement, dans nos chambres, ça va.
7: Donc, alors maintenant, le détendeur sur.
6: Il y aurait besoin. De toute façon, dans toute habitation, avant de parler de changer les radiateurs, changer le système de chauffage, etc., etc.,
7: voilà.
6: La première chose à faire, c'est l'isolation.
7: On va bien.
6: On chauffe pas les courants d'air, en fait, ou les courants d'air, ou les ponts thermiques qui font sortir toute la chaleur vers l'extérieur.
7: Hop. Comme sur une gazinière.
6: Et on a une grande cage d'escalier. Toute la chaleur monte par la cage d'escalier. Donc, il fait bon, sans plus en bas, mais en haut, comme la chaleur monte, on ne crève pas de chaud, mais c'en est pas loin.
7: En position éteinte. Ah, mais non. Ah, ça y est. Oui.
6: C'est plus les sensations corporelles, en fait. Le haut du corps n'a pas froid. Mais par contre, oui, c'est le bas des jambes. Hein. Le froid venant du sol, il fait vraiment des sensations de grand froid au niveau des pieds.
3: Okay.
6: Je mets des chaussettes. Ça m'arrive des fois aussi de mettre
3: donc
6: une
3: la molette,
6: deuxième paire de chaussettes au-dessus de la première.
3: Une petite flamme.
6: Voilà. Bon, là, à ce moment-là, ça va mieux.
3: Deux,
6: mais
3: une position avec trois.
6: Bon, c'est pas...
3: Et ça nous allume un, deux ou trois brûleurs. Cool. On va avoir du chauffage.
6: Moi, personnellement, je pense qu'il faudrait équiper les maisons d'un chauffage central qui ne soit pas un chauffage électrique. Par quelle solution, je ne sais pas. Mais arrêter avec la généralisation du chauffage électrique, surtout dans des logements sociaux, en fait. En tout cas, notre bailleur ne veut pas encore faire les travaux maintenant. Parce que ce n'est pas assez ancien.
3: On va avoir du chauffage. C'est cool, c'est cool. Ouais, parce que là, il fait un peu froid dehors. Hein.
8: Moi, je m'appelle Edmond, j'habite au Minil, et une fois, j'ai voulu installer un poêle à granulés à ma charge, et l'OPAC 38, ils ont refusé, tout simplement en me disant que si vous avez froid, ben, faut vous habiller, mettez un pull et tout ça. Donc, ben, après, moi, j'ai écrit à la ministre des Logements, tout ça, ben, ils m'ont dit que, voilà, ils ne pouvaient rien faire. Donc, je suis un voisin de Julien, et je pense qu'il doit avoir les mêmes problèmes que tout le monde, quoi, là-bas. Déjà, c'est pas isolé. Ils ont dit qu'ils allaient faire l'isolation en 2030. Et puis, le chauffage est trop cher. Voilà. Ils ont mis des radiateurs, des nouveaux radiateurs, on les a allumés. En deux mois, on en a eu pour 800 euros. Donc voilà. Ah non, je n'utilise pas le chauffage électrique, il est trop cher. Je suis passé au poêle à mazout. Mazout.
9: C'est pas dangereux ça ?
8: Bah non, mais si un jour ça explose, ça pourrait être dangereux, quoi. Ouais. Donc voilà.
4: Julien et Edmond habitent au Pré-Colombon, dans de petites maisons avec jardin, à Mince, au sud de Grenoble. Leurs loyers sont gelés depuis 2025. Et en 2028, leurs maisons seront interdites à la location parce qu'elles sont difficiles à chauffer et elles sont classées en F, la pire des notes étant G. Depuis plusieurs années déjà, les habitants de ces 17 logements sociaux font remonter leurs difficultés à se chauffer à leur bailleur, Alpizer Habitat, qu'Edmond nomme toujours de son ancien nom, l'OPAC 38. Il m'aura été impossible d'obtenir un rendez-vous pour échanger sur le sujet avec eux, malgré 6 mois de sollicitations. Alors ce sont les locataires qui m'informent de ce qui se passe dans leur rue. Eux-mêmes ont de grandes difficultés à obtenir des informations pour leur propre logement. Leur mode de chauffage est individuel, à l'électricité. Mais la plupart des foyers de la rue se chauffent avec un poêle à pétrole en complément. Au point Info Énergie de l'Isère, Adeline Jiménez, une thermicienne, m'a donné son regard sur cette situation.
10: Pour avoir vécu pas très longtemps, mais aussi dans le Trièvre, je vois très bien en fait le type de bâtiment. On est en altitude, il fait froid l'hiver, on a vite des grosses factures. Mais quand on est sur un système d'appoint et pas sur une chaudière, on a des rendements qui sont déjà moins bons. Donc c'est sûr qu'il vaut mieux, quand on a le choix, avoir plutôt un système de type chaudière que type appoint. Et puis, ce qui joue beaucoup sur l'efficacité des appareils en termes de qualité d'air, c'est l'âge de ces poêles, en fait.
4: À leur arrivée, les locataires reçoivent des recommandations. Ne pas utiliser des chauffages d'appoint en continu. Tout poêle installé par vos soins reste sous votre entière responsabilité. Les poêles à pétrole comportent des risques d'intoxication au monoxyde de carbone s'ils ne sont pas entretenus et rejettent de l'humidité dans l'air et des particules fines qui impactent les bronches et la santé des gens. L'une des préventions est de bien aérer pour renouveler l'air ambiant et éviter les moisissures. Mais quelle solution quand l'électricité est inabordable pour des ménages modestes ?
10: Tous les poêles plus récents vont avoir vraiment des meilleures performances aussi sur les rendements et sur la qualité de l'air. Après, on est dans des contraintes un peu inextricables, c'est-à-dire que ben, si la personne elle a que ça pour se chauffer ou en tout cas qu'elle n'arrive pas à payer ses factures électriques, à un moment quand on est en logement et qu'il fait 10 degrés, il faut bien le chauffer un petit peu avec ce qu'on peut, quoi. Et si on peut éviter en faisant des travaux d'isolation, c'est toujours ce qu'il faut privilégier.
4: Privilégier les travaux de rénovation énergétique. La solution est bien connue, les avancées tardent à venir. En 2025, juste avant de quitter ses fonctions, le Premier ministre François Bayrou a validé un décret qui améliore la note de l'électricité dans le calcul des diagnostics énergétiques. 850 000 logements sortent donc de la qualification de passoire énergétique, ce qui va repousser les travaux à venir dans des milliers de logements et le confort des gens avec.
8: Bah écoutez, hein, moi j'ai fait les démarches pour ça, ils ont refusé. Donc.
9: Et quand t'as signé ton bail, t'es censé savoir est-ce que ton logement il est en F, en E, en G en...
8: Ah bah, à définir, franchement, X. Là, je sais pas. Bah en tout cas, au Ménil, il y en a beaucoup qui se plaignent. Faut le dire, hein, de toute façon. Moi, j'ai écrit, hein. Bah, ils se mettent pas à notre place, ils ont pas froid. Bah oui, ils ont pas froid. Hein.
9: C'est qui, eux?
8: L'OPAC. Ouais. En tout cas, ils sont bien contents de recevoir le loyer, quoi.
4: Les locataires s'accrochent. Suite à un nouveau courrier d'alerte signé par tous les foyers de la rue du Ménil, le bailleur a proposé des travaux de rénovation pour 2028. Collectivement, toute la rue les a refusés car ils sont jugés très insuffisants, avec un gain d'une seule classe énergétique, de F à E. Les locataires ont leur mot à dire, vu que ces travaux impliqueraient une augmentation de leur loyer. Avec le soutien du syndicat des familles, une association de défense des droits des locataires, ils et elles demandent que l'isolation des murs soit ajoutée au projet, en plus des combles et des fenêtres. Une situation identique a lieu dans la vallée voisine de Loisan, à Almont, où le même bailleur a fini par céder. Après les travaux, les logements rénovés ont atteint la note C, avec un changement significatif du confort quotidien. Rue du Ménil, on attend donc une nouvelle proposition. D'ici là, on continue de se chauffer tant bien que mal.
6: On a pas mal discuté par rapport à leur solution à eux, donc c'est ça aussi qui m'a donné l'idée du poêle à pétrole. Hein, parce que quasiment tous ceux qui sont les plus proches, voisins, hein, ils ont ça chez eux, ils en ont un, voire certains en ont même deux. C'est surtout la consommation derrière, quoi. Ils ont beaucoup moins de factures de chauffage avec ça qu'avec l'électricité, quoi. Les prix de l'électricité du kilowattheure ayant augmenté aussi, il y a peut-être cet effet-là aussi qui fait que...
4: Expérimenter le chauffage à gaz a eu de bons résultats pour Julien. Il fait un tiers d'économie sur ses consommations d'électricité, en passant de 300-360 euros mensuels de dépenses à 200-260 euros. Prochaine étape, le poêle à pétrole.
11: Bonjour.
6: Ah. Salut.
11: Ah, mais je le connais.
6: Oui, j'avais récupéré un chat chez vous. Pas chez
11: Enchanté.
6: Toi.
11: Ouais, Julien. Julien.
6: Ouais, c'est ça.
11: Ok.
6: Chat, malheureusement, qui a disparu au bout d'un an et demi. Bon.
11: Ouais, j'ai cru comprendre.
6: Ouais, ouais, ouais.
11: Bon, alors, moi, j'ai deux machines qui peuvent servir à chauffer. Alors, il y a encore de la poussière dessus. Si tu veux, t'emmènes les deux, tu les essayes et tu gardes celui qui convient. Parce qu'en fait moi, ils dorment dans mon garage.
6: D'accord.
11: Autant que ça serve. Hein.
6: Ouais.
11: Je crois même qu'il me reste ouais, tout ça j'en fais don parce que moi je supporte pas, ça sent quand même. L'inconvénient de ces trucs c'est que ça sent à l'allumage et quand tu les éteins.
6: Bonjour. Ouais.
11: Du coup moi je les allumais, je les éteignais dehors, après j'ai transporté tout doucement parce que si tu bouges trop ça s'éteint automatiquement.
6: Ouais.
11: Mais ou alors faut aérer quand tu l'allumes 2 minutes et puis après.
6: Ouais, c'est des sécurités anti-renversement en fait.
11: Voilà.
6: Pour éviter,
11: Mais quand ça fonctionne, ça sent plus après. Hein.
6: D'accord. Mm. Et ça, ces trucs-là, on peut pas les utiliser dans les chambres, c'est pour faut mieux éviter, hein, je pense.
11: Ben ouais, moi je le ferai pas en tout cas.
6: Bah on sait jamais parce que s'il y a une mauvaise combustion pour X raison. Tu te retrouves avec du monoxyde de carbone partout et c'est vraiment pas terrible. Hein.
11: Ouais. Voilà. Parce que chez toi, c'est chauffage électrique, c'est ça?
6: Ouais, malheureusement, ouais. C'est ça, ouais.
11: C'est les logements sociaux, c'est
6: les logements de Alpizar Habitat.
11: Ouais.
6: Bon, ils sont bien, hein, mais ils sont pas forcément super bien isolés, par contre. Hein.
11: Mmh. Oui, du coup, c'est pour un peu économiser au niveau de la facture d'électricité.
6: Carrément. D'ailleurs, le petit radiateur à gaz, il chauffe bien déjà, hein, ce truc-là.
11: C'est super, hein.
6: Ouais, c'est vraiment bien.
11: Ouais.
6: Hein. Ça va vite, et puis hop, quand t'as froid aux pieds.
11: Bah, autant eux, je m'en fiche de les récupérer. Okay. Autant l'autre, si un jour tu l'utilises plus, je veux bien récupérer.
6: Oui, oui, bien sûr.
11: Voilà, mais je savais pas qui était Julien.
6: Maintenant, tu sais.
11: Je recoupe. Bon, ben, c'est parfait, j'y retourne, j'ai 4 enfants à nourrir.
6: Merci beaucoup.
11: Bon après-midi.
6: Bon après-midi.
11: Salut.
6: Allez, eh ben, on y va. Alors, est-ce que c'est de l'eau ? Bon, ça va. Ça va, ça va. Alors, on va faire quelques allers-retours jusqu'à la charrette. Précarité, ben, ça va être... ça va être le fait qu'on n'est pas sûr de ce qui va nous arriver, toi, dans l'avenir, quoi. Et on est malheureusement de plus en plus dans un marasme ambiant où tout le monde rencontre cette situation-là, en fait. Les salaires des gens n'ont pas augmenté. Alors, ok, je suis travailleur indépendant, je peux imposer mon salaire à mes clients. En théorie. En théorie. Je peux pas facturer mes heures de cours le tarif que je devrais avec l'inflation qu'on a eue ces dernières années. Parce que les gens ne pourront pas les payer. Donc, je suis obligé de travailler au rabais. Je me transforme en précaire, oui.
11: Ouais.
6: Voilà. Alors que j'aime ce que je fais.
9: Toi qui es prof.
6: Ouais, mais moi je suis prof de maths, hein. Ça génère du stress, ouais. Cette situation où j'ai du mal à vendre mes heures de cours au tarif qu'elles méritent, ça implique une précarité financière. Qui renforce bah, les autres précarités, notamment au niveau de l'énergie, pas pouvoir payer ses factures d'électricité. J'arrive encore à bouffer à ma faim, heureusement. Hein. Et à peu près à payer mon loyer, même si, bon, c'est un peu difficile, mais on y arrive. C'est quelque chose auquel je n'aimerais pas avoir à penser, effectivement. Oui, oui, voilà. Je veux pas avoir froid l'hiver, et changer de fournisseur d'électricité avec une dette chez l'ancien, quoi, tu vois. Et ça, ça, même si je l'ai fait, c'est pas normal d'en arriver là, quoi. C'est pas normal, putain.
9: Tu t'es senti coincé, quoi.
6: Je me suis, effectivement, senti coincé. Et c'était, sur le moment, la seule solution, en fait. Puis, toujours rencontrer les assistantes sociales qui vont te répéter toujours un peu les mêmes messes, les mêmes trucs. Ouais, faut que vous augmentiez vos revenus. Oui, merci, je le sais. Je sais pas quelle est l'inflation globale sur les 10 ans. Mais mon tarif n'a pas subi cette augmentation globale-là, des prix. Donc, tout a augmenté au niveau du tarif, mais mes revenus, eux, n'ont pas augmenté, par contre. Tu vois ?
4: Ce que vit Julien est un exemple parmi beaucoup d'autres. Après avoir fait tous ses tests, il poursuit ses recherches auprès de Trièves Transition Écologie. On le verra au 5e épisode. La situation de la rue du Ménil se réplique juste à côté. Allée des Sapins, avec un autre parc de 13 logements sociaux plongé dans la même problématique, et ce, malgré une rénovation récente.
6: À deux pas d'ici, il y a un petit quartier de 10-15 maisons, je ne sais plus exactement, plus ancien, où du coup les locataires ont bénéficié d'une rénovation énergétique. Alors ils ont fait un chantier qui a duré pendant très longtemps, plusieurs mois, et ils ont fait une belle isolation des murs tout autour. Sauf qu'ils ont oublié de faire l'essentiel, c'est l'isolation du toit.
4: Nota bona d'importance. C'est par le toit que s'échappe la plus grande partie des pertes de chaleur d'une maison mal isolée. C'est donc ce qui est isolé en priorité.
6: Donc les gens qui habitent là, j'en connais quelques-uns, ils ont une très très bonne température au rez-de-chaussée, pas de problème, été comme hiver, mais à l'étage, il fait soit froid, soit trop chaud. C'est aussi des logements sociaux, mais ils sont plus anciens, ceux-là.
4: J'ai parlé à Philippe et sa voisine Mélanie, qui habite ce quartier.
12: Concrètement, ils ont posé des radiateurs assez high-tech, électriques, qui fonctionnent correctement. Mais ça signifie une grosse note d'électricité, parce que ça signifie qu'en haut, on crève de chaud un peu en été et on a froid en hiver. Ouais. Voilà. Même voire limite avec un peu de la condensation ou des choses comme ça, quand il fait bien froid.
13: Effectivement, en haut, il y a peu d'isolation. Donc du coup, l'été fait très chaud et l'hiver il fait froid. En bas, on ressent quand même la différence, hein, de l'isolation, c'est sûr. Mais après, on met toujours un poêle à pétrole, un peu en plus, parce que ça nous coûte trop cher sinon.
9: Ouais.
13: On le met vraiment le soir, par exemple, moi quand je fais les devoirs avec les petits, comme on bouge pas, on a froid.
9: Ouais.
13: Tu vois, la sensation de chaleur, quoi, quand même.
9: Ouais,
13: pour pas mettre tous les radiateurs, sinon... Et l'été, c'est des chaleurs... Mon fils, il a dormi tout l'été quasiment en bas, parce qu'il supportait pas la chaleur.
9: Ah ouais.
13: C'est... On sent vraiment, quand tu montes, tu sens la chaleur, c'est impressionnant. Par en bas, c'est... Et le froid aussi, avec de l'escalier et tout, là, on perd vraiment d'énergie, beaucoup d'énergie, quoi.
12: Mais moi, les dépenses, c'est simple, c'est plus de 200 euros par mois lycée à l'année.
9: Ouais.
12: Plus des poêles à pétrole en complément. On va dire avec une dizaine de fois 20 litres quoi, pour pallier pour l'hiver. Si je prends 10 bidons, 25 euros. Si tout se passe bien, ça fait 250. À rajouter à la note d'élec. Après, sur la note d'électricité, j'ai quand même l'eau chaude, donc ça représente pas 200 euros de chauffage. Mais bon, on est sur plus d'une bonne moitié quand même. On chauffe pas élevé. Moi, je règle mes radiateurs sur 18 l'hiver. Et je fais l'appoint avec les poêles à pétrole, justement.
4: Un tiers des gens vit en location en France. Les difficultés de communication avec les bailleurs, les négociations pour la rénovation énergétique sont les aléas de millions de personnes. À Mince, les bailleurs sociaux gèrent de très petits parcs de logements qui pâtissent de leur éloignement des villes. Une gestion complexe pour les bailleurs qui ont fait, sur ces deux rues, des choix de rénovation incomplets. Un arbitrage entre les obligations légales, les budgets et les aléas techniques, notamment pour l'isolation de combles habités, dans le cas des logements de Mélanie et Philippe. Et pourtant, les locataires de logements sociaux sont globalement mieux lotis que ceux qui louent à des propriétaires privés, avec aussi beaucoup de souffrances dans leur logement. Aujourd'hui, les propriétaires sont réticents à investir dans l'amélioration des conditions de vie des logements qu'ils ou elles louent, notamment pour l'isolation.
1: C'est quoi ?
14: Eh ben en fait c'est un micro, j'enregistre le son. En ce moment je fais un travail sur ce que les gens ils appellent la précarité énergétique. Tu sais ce que ça veut dire ? C'est vrai ? C'est, ça veut dire quoi ?
1: Comment se chauffer ? Un truc comme ça. C'est ça ?
14: Ouais, la précarité énergétique c'est quand c'est précaire, ça veut dire c'est quand c'est difficile. Mais en gros le résumé c'est quand ça caille. Tu vois, comment on fait pour gérer quand ça caille? Et il y a des gens, ils ont une maison bien isolée, ils ont du coup pas froid. Et il y a des gens, ils ont une maison très mal isolée et il faut beaucoup d'électricité pour chauffer ou beaucoup de bois. Le plus souvent, les gens qui ont les maisons les moins bien isolées, c'est ceux qui ont le moins d'argent aussi. Et du coup...
1: Hein? Pas forcément.
14: D'accord.
1: Par exemple, mes parents, ils sont pas pauvres, ils ont de l'argent, mais la maison n'est pas isolée, c'est pas nous qu'on a construit.
14: Ouais.
1: On a eu de la chance d'avoir déjà cette maison. Non, c'est pas du tout ça.
14: Ah ouais. Mais est-ce qu'ils veulent faire isoler parce que s'ils peuvent le...
1: On peut pas.
14: Hein?
1: On peut pas.
14: Ah bon?
1: Oui, c'est pas notre maison, on n'a pas acheté, on loue.
14: Ah oui.
1: On peut pas.
14: Ah, ouais.
1: Dommage.
14: Ouais. Et le propriétaire?
1: Je sais pas où il est.
14: Parce que lui, il a le droit d'isoler pour vous.
1: Ouais, mais je sais pas où il est. Même mes parents, je crois qu'ils sont en maison de retraite.
14: Ah ouais. Ah oui, du coup, il a peut-être d'autres préoccupations.
1: C'est sur quelle chaîne ?
4: C'est sur la chaîne Radio Dragon. Et toutes les radios qui souhaiteront nous diffuser. C'était l'épisode 3 de la série radiophonique Sakai, etc. Écoutez le prochain épisode dédié à la question de la rénovation du côté des propriétaires cette fois. Toute cette série radiophonique avec l'exposition Sakai, etc. sont sur le site trièvetransitionécologie.fr. Merci à Ethan qui témoigne au début et à la fin de cet épisode. Une réalisation de Léa Promaya, mixage Yannick Noyon, production Trièves Transition Écologie et Radio Dragon avec le soutien de l'ADEME.

0: qu'ils marchent les réacteurs atomiques. Et passent au soleil levant les lunes artificielles. Ils marchent les réacteurs atomiques.
1: Sakai, etc.
0: Et passent au soleil levant les lunes artificielles.
1: Annexe à l'épisode 2. Annexe électrique.
2: Ça caille pour moi.
3: Ouais, ça caille.
2: Dans le trief, quand même.
1: Et passe ça caille, etc.
4: Quand même, ça caille, hein, surtout en ce moment. Là, avec les moins 4, on les sent bien passer.
5: Ok. J'en étais où?
1: Nous en étions à l'épisode 2 de la série radio Ça caille, etc. Où une habitante du trief raconte ses difficultés, sa précarité. Et la proposition de Trief Transition Écologie. On en vient à un classique. La difficulté des gens à payer leurs factures d'électricité. Et donc, la manière dont les prix sont formés. L'idée est de repasser certains points de l'épisode 2 avec des précisions. Ce sujet est ressorti parce que Delphine vit justement sur un site de production d'électricité. Mais beaucoup de personnes au fil de la production de Sakai, etc. ont abordé ce sujet.
2: Le chauffage électrique est trop cher.
6: Donc on avait un bébé qui avait froid, quoi. Enfin,
7: pas arriver à se chauffer.
8: Je sais pas quoi dire, mais c'est...
7: Avoir froid, etc. C'est des stress permanents, chroniques, qu'on finit par ne plus ressentir, mais qui sont toujours là.
6: Et puis on paye très cher en électricité aussi. J'ai payé 2000 euros d'électricité par an.
8: Bah, c'est que ce soit des factures énergétiques ou autres, de toute façon, c'est... ça génère une angoisse, tu vois...
7: On est tous dans une situation où on a énormément de mal à se payer à bouffer, de quoi se chauffer. C'est un problème beaucoup plus global que simplement avoir froid dans sa maison.
6: Là, j'ai senti, non pas pour moi, mais pour mon fils, puis les bébés, ils ont des bronchiolites, ils sont malades et tout ça, que c'était violent, quoi, d'avoir froid chez soi. Violent pour soi, pour les siens. Puis c'est injuste, quoi.
0: Ils marchent les réacteurs atomiques et passent au soleil les
1: injuste. C'est en effet ce qui ressort des recherches concernant le marché actuel de l'électricité. Au début des années 2000, des dizaines d'entreprises, appelées les fournisseurs alternatifs, sont nées pour faire de l'achat-revente d'électricité sur une bourse européenne. Ce sont des traders qui ne produisent aucune électricité à quelques exceptions près. Un énorme système de marché financier ouvert à la concurrence, impossible à expliquer rapidement, remplace le monopole d'État où une seule entreprise faisait tout. Produire, distribuer, facturer. Comme ce qui est arrivé pour La Poste, les autoroutes, la SNCF ou France Télécom.
9: Les prisons aussi, etc.
1: Mais avec un système propre à l'énergie. Fabien Gay, sénateur du Parti communiste, reprend les bases.
10: De toute façon, la concurrence sur le marché de l'énergie est complètement factice. Pourquoi ? Parce que vous avez de la demande, vous avez de l'offre, et c'est ça qui fixe le marché. Ça, c'est à peu près vrai pour tout. Le problème de la question de l'électricité, c'est que vous ne pouvez pas la stocker, d'accord ? Donc, vous produisez, et à l'instant T, vous devez le consommer. Si vous ne consommez pas ce que vous produisez, soit vous consommez moins, et donc là, c'est de la

0: voiture, vous le stockez. Et après, vous pouvez faire des prix, vous pouvez faire du rabais pour que le modèle s'en aille. Bon, ça, c'est le marché. Mais en électricité, ça n'existe pas, puisque de toute façon, que je vous le vende 1 euro, 100 euros ou 1000 euros, vous serez obligé de l'acheter parce que vous en avez besoin. Et moi, j'ai besoin que vous l'achetiez, quoi qu'il arrive, parce que de toute façon, si je ne vous le vends pas, il est perdu. Et en plus, c'est le bordel sur le réseau. Donc, l'illusion que le marché allait faire baisser des prix est une illusion qui, quoi qu'il arrive, ne fonctionnera jamais.
1: Je dézoome pour donner les grandes lignes de ce fameux marché via trois mécanismes découverts au fil de mes recherches. Histoire de mesurer le degré d'absurdité du fonctionnement actuel. J'ai souvent cru l'avoir mal compris. Il me semblerait essentiel que toute personne ayant un interrupteur chez elle ait une notion minimale de ce qu'il en est. Moi, pour ma part, ça m'a fait décider de changer de fournisseur. Je suis revenue chez EDF, malgré ses défauts.
2: Les anges piquent. Pique noire sûrement, pique de pêche. G. Ça, c'est les mésanges. Un avion aussi.
3: Ah, l'avion.
2: Il doit être par là. Voiture. EDF. Et oui, il y a l'usine juste en bas.
4: Tu voudrais pas leur demander de te filer un peu d'élec, sérieux?
2: Ouais, j'avais pensé.
1: Le premier mécanisme est l'AREN. Il signifie accès régulé à l'électricité nucléaire historique. Pendant 13 ans, de 2012 à fin 2025, EDF a été forcé à vendre jusqu'à un tiers de son électricité nucléaire à 42 euros le mégawatt-heure. Il revient à une vente à perte, en d'autres termes, à financer ses concurrents, les fournisseurs alternatifs, qui ont parfois fait d'énormes profits sur les marchés financiers. Cela a représenté des milliards, des années de manque à gagner pour EDF. En 2025, la production totale d'énergie de la France était environ de 540 TWh, dont 370 issus du nucléaire. 36% de cette production nucléaire a été revendue aux fournisseurs alternatifs. Très contestée, l'AREN a été remplacée début 2026 par le versement nucléaire universel, le VNU. Là, c'est l'intégralité de l'électricité nucléaire d'EDF qui est vendue au prix du marché. En cas de hausse importante des prix, EDF est taxé pour une redistribution aux fournisseurs selon des seuils fixés chaque année par l'État. Une partie qui n'est pas encore très clairement définie. Pour être tout à fait honnête, je n'ai pas compris le détail exact, car il est très récent ce mécanisme, et trop complexe à comprendre en un clin d'œil. Mais ce qui est annoncé, c'est qu'il risque de pénaliser les ménages, dont les plus modestes, ceux qui se chauffent à l'électricité. Mais tout nous ramènerait-il donc à la question de la précarité énergétique ?
2: Ça, c'est aberrant, c'est tout ça pour payer des actionnaires. Alors que les ouvrages ont été faits, ont été rentabilisés, l'État prenait des dettes sur 20-30 ans pour construire des barrages. Ça ne posait pas de problème à l'époque. Et la preuve, aujourd'hui, c'est rentable. Et toute cette rentabilité, elle part malheureusement dans les finances, dans les méandres des paradis fiscaux. Enfin bon, ça se perd. Et c'est une énergie, en fait, parce que les finances, il faut prendre le parallèle avec l'énergie. Et bien tout ça, du coup, l'énergie qu'on crée, elle se perd. C'est une aberration écologique, économique, humaine. C'est une aberration.
4: On est un système de passoire énergétique.
2: Mais oui. Parce que c'est plus besoin qui crée l'offre.
1: Deuxième mécanisme tout à fait surprenant. Depuis la libéralisation, le tarif régulé de vente d'électricité appliqué par EDF, le TRV, ou tarif bleu, a été complètement détaché des coûts réels de production. La commission de l'énergie, la CRE, le fixe à la hausse pour permettre aux concurrents d'EDF de vendre leur électricité à un prix égal ou inférieur à ce tarif bleu. En riposte à un mécanisme considéré comme pénalisant, le comité d'entreprise d'EDF a lancé une pétition pour que ce tarif régulé de vente ne dépende plus des effets de marché qui ont fait exploser les prix aux dépens des consommateurs, mais soit à nouveau lié au coût réel de production.

0: ça rentre dans les aberrations de nous faire payer le kilowattheure énorme alors que on produit des mégawatts et c'est énorme ce qu'on produit ici. Avec les quatre barrages, c'est énorme. Et puis toutes les centrales comme ici, là, les petites centrales, parce qu'il y en a plein, il doit y avoir une dizaine de petites centrales comme ça.
1: On en vient au troisième mécanisme. Le prix de l'électricité est indexé sur celui du gaz. Pourquoi ? Parce que pour fixer les prix de l'électricité dans toute l'Europe, la bourse de l'électricité s'aligne sur le prix du combustible le plus coûteux. Ce que le chercheur économiste Alec Desbordes m'avait aussi expliqué. Quand tout le monde tire plein d'électricité en plein hiver, ce sont les centrales à gaz qui complètent les besoins.
2: On commence par allumer les centrales qui sont les moins chères. La dernière centrale qu'on allume, ça va toujours être la plus chère. In fine, les centrales à charbon, mais avant les centrales à charbon, les centrales à gaz.
1: Oui, jusqu'ici c'est logique.
2: Mais à partir du moment où on allume les centrales à gaz et qu'on paye aux centrales à gaz le prix qui correspond au coût de production des centrales à gaz, on est obligé de payer tout le monde ce même prix. Parce que tout le monde s'aligne et dit, si vous payez autant pour une certaine quantité d'électricité à ce gaz, ben moi je veux le même prix. Et du coup, on se met à payer tout le monde, même les producteurs qui ont des coûts très très très bas, le même prix qui est basé sur le gaz. C'est ce qui est arrivé en 2022 avec l'explosion des prix du gaz. Tout le monde s'est aligné dessus. Et c'est pour ça que les prix de l'électricité, généralement, ont explosé. Alors qu'on continue à produire 99% de notre électricité sans utiliser de gaz.
3: Le gaz est peu utilisé pour produire l'électricité. Mais par contre, il permet à plus d'un tiers de la population de se chauffer aujourd'hui en France, même si la tendance est à la baisse.
1: À ce sujet, Claudia et Serge, rencontrés au premier épisode, m'en avaient déjà parlé.
4: Ce qui est très énervant, c'est, d'après les infos qu'on a eues, ces augmentations ne pourraient avoir eu lieu.
5: Et bien entendu.
4: Puissent passer autrement.
5: Bien sûr. Ben, l'électricité, c'est la France était le pays sur la Terre où l'électricité coûtait pas cher. Parce que De Gaulle avait pensé à l'autonomie, justement, l'autonomie énergétique et l'autonomie sur le plan militaire, pour pas dépendre de l'OTAN, justement. Et maintenant, pour des raisons qu'on ne peut pas comprendre, si ce n'est la méchanceté, on a indexé le prix d'électricité sur le prix du gaz. Pourquoi ? Va chercher.
4: C'est pas de la méchanceté, c'est certainement du profit.
5: Les Espagnols, ce sont des ont arrêté ce truc-là. On peut l'abattre d'une seconde à l'autre, cette chose-là. Bien, les gens, en Espagne, la vie est peut-être pas le paradisiaque, mais au moins, ils peuvent se payer l'électricité. Mmh. Et normalement, en France, on devrait avoir le même statut. Donc là, il y a des raisons de spéculation, quelque part, de gens qui ne pensent juste à s'enrichir encore plus, qui fait que l'électricité est plus chère. Normalement.
6: T'es en colère.
5: Ben, c'est pas normal.
1: L'Espagne et le Portugal ont en effet négocié une dérogation de 2 ans auprès de la Commission européenne pour décorréler le prix de l'électricité de celui du gaz et protéger leurs consommateurs de prix trop élevés. À cette période, l'Europe a cherché d'autres fournisseurs. Au lieu du gaz russe, elle a fait appel plus massivement au gaz de schiste américain. Ces trois mécanismes ont provoqué depuis 20 ans maintenant des hausses de prix conséquentes. L'énergie n'est pas un produit comme les autres, consommé en temps réel et non stocké. Du fait de ses spécificités, ce bien de première nécessité ne devrait pas être géré dans un système régi par la spéculation de traders sur des marchés financiers, et ce constat est désormais admis. Depuis la libéralisation, 80 milliards de dividendes ont été versés aux actionnaires d'Engie et d'EDF. EDF, elle, est endettée à hauteur de 53 milliards d'euros. Alors l'idée qu'elle doit céder peu à peu ses biens à des entreprises privées progresse. Si l'on suit ce que disent Claudia et Serge, en effet, les prix pourraient être plus bas. L'intégralité des personnes connaisseuses de ce sujet à qui j'ai parlé, avec une culture centrée sur le bien public, ont toutes la même position. L'urgence à leurs yeux est de sortir du marché, avant toute chose. Un projet de loi destiné à renationaliser EDF existe, pour recréer un monopole public, notamment avec l'objectif de réduire la précarité énergétique avec de l'électricité plus abordable. De même, sur la question des barrages hydrauliques, l'expertise commandée par l'État était claire. La nationalisation des barrages était la seule option légale qui aurait mis ce patrimoine amorti à l'abri des spéculateurs. Mais les choix qui sont faits ne vont pas dans ce sens. Et ces choix n'impliquent pas les citoyennes et citoyens. Ainsi, en 2026, une loi va ouvrir une nouvelle opportunité aux spéculateurs, avec 40% de la production hydraulique française vendue aux enchères par EDF, dans le but de débloquer un conflit avec Bruxelles qui empêchait l'entretien et les investissements des ouvrages. Portée notamment par la députée iséroise Marie-Noëlle Battistel, la loi permet à l'État de rester propriétaire des barrages hydrauliques. Perçue comme positive pour certains, l'issue choisie déchaîne la colère pour d'autres. Elle expose fortement la première source d'énergie renouvelable en France aux fluctuations du marché. De fait, les gens sont de plus en plus exposés aux variations de prix des marchés, et cela les fragilise, à commencer par les plus pauvres. Dans un tel contexte, la meilleure énergie est celle que l'on ne consomme pas. Mais il faut aussi pouvoir répondre aux besoins de première nécessité.
6: À mon pays, à toi, à mon pays et à notre univers. Ils marchent les réacteurs atomiques et passent au soleil, le vent, les lunes artificielles. Et au soleil, le vent, et au soleil, le vent, n'y a-t-il aucun espoir ?
1: Quand on parle des coûts de l'électricité, on parle avant toute chose de la matière première qui fait tourner les centrales. Les coûts de construction de ces centrales, qui sont désormais amortis, leur maintenance n'y figure pas. Les fournisseurs alternatifs n'y contribuent pas. Pour le nucléaire, le combustible est un minerai acheté à faible coût au Kazakhstan ou au Niger, qui est transformé. Des frais colossaux à venir ne sont pas non plus intégrés. C'est le démantèlement. 30 ans de démontage, traitement de déchets, confinement de matériaux radioactifs pour chacun des 56 réacteurs en service. EDF met de côté des milliards d'euros en prévision de ses dépenses. Mais on sait que ces provisions sont largement sous-estimées, au vu de l'expérience des États-Unis et du Royaume-Uni. L'autre aspect de taille qui est omis dans le coût potentiel est le risque d'accident nucléaire en cas de mauvais usage des centrales. Aujourd'hui, la France prévoit de construire 6 réacteurs nucléaires de 3e génération. Alors, l'électricité nucléaire est-elle si peu chère comme on le dit souvent ? Ce serait plutôt l'inverse. Il n'existe pas d'énergie produite par l'humain qui n'ait aucun impact sur le vivant, y compris les énergies renouvelables. Mais le nucléaire a sûrement un statut particulier. Et la situation est loin de s'améliorer si l'on considère les déboires actuels autour des centrales nucléaires de nouvelle génération qu'EDF implante en France et vend à l'étranger. L'entreprise en supporte les surcoûts et délais de construction doublés ou triplés en dizaines de milliards d'euros. Ces frais devront, d'une manière ou d'une autre, se répercuter sur les usagers de l'électricité ou via les impôts. Rien que ça. On s'arrête là. C'était l'annexe électrique de Sakai, etc. à retrouver sur le site trievetransitionecologie.fr où des informations complémentaires seront mentionnées. Réalisation Léa Promaya, mixage Yannick Noyon. Une production Trièves Transition Écologie et Radio Dragon avec le soutien de l'ADEME.

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4: Bonjour à toutes et à tous, soyez les bienvenus à l'écoute des RFI, Radio France Internationale, en direct de Paris, il est 18h.
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4: Lundi 11 mai, voici les titres de cette édition. Nous parlerons tout d'abord d'un accord européen qui concerne des Israéliens. Les pays européens se mettent d'accord pour sanctionner, pour punir les colons israéliens qui violentent les Palestiniens. Le président français est en Afrique de l'Est. Emmanuel Macron participe à un sommet au Kenya et vient d'annoncer 23 milliards d'euros d'investissement. L'antivirus, les dernières évacuations du navire Ondus se poursuivent à l'heure actuelle aux Canaries. Et puis enfin, Mamadou Sangaré, footballeur malien de 23 ans, élu meilleur joueur africain du championnat français de Ligue 1. Mamadou Sangaré est l'invité de Radio Foot International. Juste après ce journal. C'est fait, l'Union européenne décide de sanctionner les principales organisations israéliennes coupables de soutenir la colonisation et celles et ceux qui violentent les habitants de Cisjordanie. C'est de cette manière que vient de réagir le ministre français des Affaires étrangères, Jean-Noël Barrot, puisque l'Union européenne décide donc de sanctionner les colons israéliens pour des violences en Cisjordanie. Nous vous parlons ici souvent de ces violences en Cisjordanie occupée et nous allons nous pencher sur une de ces dernières violences qui s'est déroulée vendredi dernier dans le nord de la Cisjordanie occupée. Ce sont des funérailles, un enterrement qui a mal tourné. Des Palestiniens ont dû exhumer un corps, le sortir de terre pour l'enterrer plus loin et ce à la demande de colons israéliens. À Ramallah, c'est un sujet de notre correspondante Amira Swilem.
7: Trop proche de la colonie à leur goût. Vendredi, alors que les funérailles d'un homme de 80 ans se déroulent dans les environs de Jénine, des colons israéliens font irruption. Ils menacent le cortège d'hommes endeuillés et le somment d'exhumer le mort. Bien que l'enterrement ait été coordonné avec l'armée israélienne qui occupe le territoire palestinien en question, ces colons ont refusé que ce vieux palestinien repose dans ce cimetière. Face au danger, et comme en attestent les vidéos tournées ce jour-là, les proches du défunt n'ont eu d'autre choix que de déterrer le mort, puis de le porter sur leurs épaules, jusqu'à un autre cimetière plus éloigné de la colonie. Le tout sous le regard de l'armée israélienne. Même les morts ne sont pas tranquilles. Cette phrase revient fréquemment dans les discussions ces jours-ci en Cisjordanie occupée. Le Haut Commissariat des droits de l'homme de l'ONU va dans le même sens. Il évoque une violence, je cite, effroyable, qui n'épargne ni les morts, ni les vivants. En Israël, quelques voix s'élèvent. Dans un éditorial aussi nerveux que désespéré, le journaliste phare de Haaretz, Gideon Levy, tente de secouer ses compatriotes. « Imaginez un peu si des Palestiniens avaient fait la même chose à un Israélien », écrit-il. Amira Swilem, Ramallah, RFI.
4: Évoquons à présent l'antivirus, puisque les évacuations de quelques 150 passagers et membres d'équipage du Ondus doivent se terminer ce soir à Tenerife, dans l'archipel espagnol des Canaries. Le MV Ondus, c'est ce navire de croisière où a été détecté, trouvé un foyer d'un variant rare de l'antivirus, le virus des Andes qui peut se transmettre d'homme à homme. Et c'est ce même variant qui a frappé il y a 8 ans et demi un village de Patagonie dans l'est de l'Argentine. Il avait fait à l'époque 11 morts. François Damien Bourgerie, bonjour.
8: Bonjour.
4: À l'époque, l'épidémie avait provoqué la peur et la rejet de l'autre, mais elle avait aussi été un exemple sur l'importance d'isoler les malades pour limiter la contamination.
2: Oui, nous sommes en novembre 2018 dans le village d'Épouchène. Une centaine de personnes participent à une fête d'anniversaire. L'une d'elles est atteinte de l'antivirus des Andes. À l'époque, dans ce village de 1300 habitants, on ne sait pas grand-chose de cette maladie répandue par les rongeurs et encore moins de son variant qui se transmet d'homme à homme. La pandémie de Covid-19 n'a pas encore frappé la planète. Les gestes pour se protéger ne sont pas encore maîtrisés.
4: Alors quand 5 habitants de ce village tombent malades à leur tour, François Damien, aucune précaution, aucune attention n'est prise.
2: Non, en conséquence, l'un d'eux contamine 6 autres personnes avant de mourir. Sa veillée funèbre se transforme en un deuxième foyer de propagation. La paranoïa s'installe. Épouchène est surnommé le village de la peur. Les personnes qui ont été en contact avec les malades sont alors placées à l'isolement pendant 45 jours. En 3 mois, 34 cas sont dénombrés. L'épidémie fait 11 morts, mais les mesures mises en place pour la contenir, éviter qu'elle se répande, servent d'exemple. Désormais, quand un cas d'antivirus est détecté, l'isolement est prescrit ou recommandé.
4: À noter qu'une passagère française qui est rentrée en France la nuit dernière a été testée positive à l'antivirus. Elle est à l'heure actuelle dans un hôpital à Paris. Et par ailleurs, le Premier ministre organise des réunions aujourd'hui pour, nous dit-on, suivre au plus près l'évolution de la situation. C'était François-Damien Bourgerie.
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4: 23 milliards d'euros d'investissement pour l'Afrique. C'est la somme d'argent annoncée par Emmanuel Macron cet après-midi. Le président français participe à un sommet au Kenya, à Nairobi. 2 jours de discussion pour repenser la relation de la France avec le continent africain. Cette première journée était notamment marquée par la présence de chefs d'entreprise de France, du continent africain, réunis pour la journée en présence des présidents français et kényans, et où la parole était donnée ce matin à la jeunesse, comme a pu le constater Alban Tiroir.
6: Les présidents Emmanuel Macron et William Ruto ont donné la parole à 4 jeunes ce matin pour l'ouverture du sommet Africa Forward. Edgar Barros faisait partie des panélistes, créateur de contenu sénégalais, il veut mettre en avant son continent.
8: Aujourd'hui, on veut plus que la France ou l'Europe raconte l'histoire africaine. On veut que voilà, l'Afrique puisse reprendre les rênes de son continent avec toute sa jeunesse, la puissance qu'il y a et qu'il regorge.
6: Dans le public, Ludafrique est artiste, venu du Congo. Il espère un partenariat équilibré entre la France et le continent.
9: On a des matières premières, on a les ressources naturelles, d'où les autres, ils en ont besoin pour alimenter leur industrie, pour développer leur pays. Ben, si nous on peut bénéficier des infrastructures, de la formation, et puis nous-mêmes si on peut même les transformer en produits manufacturés, ben, ça sera magnifique. C'est ça le partenariat équilibré. Mais quand c'est déséquilibré, c'est beaucoup en faveur des pays occidentaux et l'Afrique souffre.
6: Alima Togola, artiste malienne, est venue avec un autre message.
10: Aujourd'hui, nous parlons d'innovation alors que chez moi, il y a des écoles qui sont fermées par des terroristes. Et pour moi, sans école, pas de savoir, pas d'innovation. Donc, chez nous, la paix, c'est plus un luxe. On veut un cessez-le-feu durable.
6: Demain, les questions de paix et de sécurité en Afrique seront justement à l'agenda. Une 30aine de chefs d'État et de gouvernement sont attendus pour la 2e journée du sommet. Alban Tiroir, Nairobi, RFI.
4: Enfin, un dernier mot de football. Mamadou Sangaré est le vainqueur du prix Marc-Vivien Foé de cette année. Ainsi en a décidé le jury réuni par RFI et France 24. Le milieu de terrain lensois est élu meilleur joueur africain de la saison de Ligue 1. 2 témoignages juste avant de le retrouver dans Radio Foot International. D'abord, un supporter du RC Lens.
11: Il sait tout faire. Il sait vraiment tout faire et c'est un bonheur de le voir sur le terrain et répond vraiment très bien aux valeurs qu'on a du Racing Club de Lens. Le combat, l'amour du maillot surtout, c'est quelque chose qui plaît énormément aux spectateurs.
4: Et puis nous avons retrouvé un des formateurs de football de Mamadou Sangaré. Il s'appelle Mohamed Lamine Fofana. Pour lui, le joyau du RC Lens peut encore s'améliorer.
12: Moi, personnellement, je pense qu'il peut être plus décisif parce que c'est le gars qui est capable de charger un match, qui est capable de porter une équipe. Et aujourd'hui, qu'on le veut ou pas, offensivement, il va aussi progresser. Il peut faire encore mieux que ça, vraiment mieux.
4: Mohamed Lamine Fofana, ancien formateur de Mamadou Sangaré, le vainqueur du prix Marc Vivien Foé, vous attend autour d'Annie Gasnier pour une émission spéciale. Ainsi se referme ce journal, où que vous soyez sur la...
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1: Pour la programmation de l'écran vagabond, on nous demande souvent des bonnes comédies. Normal. Sauf que c'est pas si évident à trouver. Les comédies qui tiennent la route, c'est même plutôt rare. On a parfois l'impression que le drame ou la tragédie sont plus faciles à écrire qu'une bonne comédie. Et pourtant, on a tous envie de ces films dont on sort en disant ça fait du bien quand même de voir ça. Oui, ça fait du bien de sourire, de rire ou simplement d'entendre une salle aux éclats, tous ensemble. Ça fait du bien d'écouter des répliques fulgurantes ou de voir des situations touchantes finement écrites. Ça fait du bien aussi qu'on nous raconte une histoire où la finalité est la réconciliation et non la dislocation. C'est d'ailleurs une marque de fabrique du duo de réalisateurs Olivier Nakache et Eric Toledano, comme dans leur hit Intouchable en 2011 ou leur meilleur film selon moi, Le sens de la fête en 2017. Ils cultivent un art du film populaire, fédérateur, qui réconcilie les opposés, un peu à contre-courant de notre époque. C'est encore le cas ici avec Juste une illusion, leur dernier film. Alors oui, certains esprits chagrins trouveront le film un peu trop gentil, un peu trop naïf. Pourtant, ce sont souvent les mêmes qui parleront avec admiration de l'âge d'or de la comédie populaire italienne. Sauf que, en France, aujourd'hui, eh bien, qui sont les rares auteurs à écrire et réaliser des comédies populaires de qualité? Clapiche, parfois, Salvadori, de temps à autre, et donc, Nakache et Toledano. Évidemment, leurs films dépassant souvent le million de spectateurs, ça devient toujours un peu suspect, entre guillemets. Parce que pour s'adresser à tout le monde, eh bien, il faut une écriture un peu large, un peu mainstream, un peu consensuelle. Et ça, en général, ça plaît pas trop à la police du bon goût cinématographique. Après, il faut être honnête, ils passent parfois un peu à côté. Leur précédent film, Une année difficile, avec Pio Marmaille et Jonathan Cohen, pouvait donner l'impression d'un regard un peu maladroit, voire même gênant, sur certains sujets comme l'écologie ou le féminisme. C'est toujours délicat de faire rire. Où est la justesse? Est-ce qu'il faut des limites? Et parfois, on bascule rapidement du populaire au populisme. En tout cas, avec Juste une illusion, en convoquant leurs propres souvenirs de jeunesse, les deux réalisateurs ont retrouvé un ton juste avec leur fameux sens du timing et de l'écriture ciselée. Et ce n'est pas parce que c'est une comédie qu'on peut pas passer un peu de temps à l'analyser ensemble. Juste une illusion de Nakache et Toledano est l'un des films que l'écran vagabond vous propose en mai dans les salles du Trièves, et c'est celui dont j'ai choisi de vous parler ce mois-ci. Alors, ça parle de quoi ce film ? D'abord, ça parle d'une époque, le milieu des années 80, ensuite ça parle d'un lieu, un appartement dans un immeuble de banlieue parisienne, et enfin, d'une histoire, celle de Vincent, 13 ans, qui prépare sa bar mitzvah, partage sa chambre avec son grand frère, assiste aux disputes récurrentes de ses parents, découvre des questions existentielles, et enfin, ses premiers élans amoureux. Bref, tout un programme.
2: Donc je sais pas où tu vas toi, mais je crois qu'au niveau parfum, on est pas mal, hein ? Hé, ça s'appelle comment ? T'es stressé, hein ? Ah, c'est normal d'être stressé.
3: C'est pas possible, c'est passé là.
4: Non, c'est passé là.
2: Je vais te raconter une histoire. Je devais avoir comme toi, 13 ou 14 ans.
5: Allez, salut papa.
2: Ah, d'accord.
1: En lisant le synopsis, on pourrait se dire encore un film sur les années 80? Sérieusement? Et c'est vrai, c'est pas totalement faux. Rien que dans le cinéma français, il y a eu Camille Redouble de Noé Milowski, Été 85 de François Ozon, Les Amandiers de Valéa Bruni-Tedeschi, L'Amour ouf l'année dernière de Gilles Lelouch, et là récemment L'Inconnu de la Grande Arche de Stéphane Desmoustiers. Sans compter la série américaine la plus regardée des années 2020, Stranger Things. Est-ce à dire que c'était une époque mythique ou meilleure que les autres? Pas forcément. C'est surtout logique. Ceux qui ont grandi dans les années 80 ont aujourd'hui autour de 50 ans. L'âge de ceux qui fabriquent les plus gros films, qui les produisent, qui les financent. Ce sont eux qui sont aux manettes du monde culturel. Dans les années 80, justement, à l'époque, la trilogie Retour vers le futur de Zemeckis faisait un carton. Et qu'est-ce qui s'y passait ? Eh bien, elle envoyait le jeune Marty McFly dans les années 50 avec une forme de nostalgie. De la même manière, je peux déjà vous annoncer qu'à partir de 2030, les films sur les années 90 vont se multiplier, avec les débuts de la musique électro, la fin du grunge, l'émergence du rap et des blousons en jean avec pull à capuche. Mais revenons sur cette année 85 dans laquelle se situe leur récit. Toledano et Nakache rendent hommage avec malice à l'époque où ils ont donc grandi. Pas dans une logique de « c'était mieux avant », mais plutôt « c'était différent ». Et ça, ça se ressent dès les premières secondes. Du coup, je vous conseille de vraiment pas être en retard à la séance. parce que dès le générique, avec des logos vintage, vous reverrez d'ailleurs la fameuse ellipse de la grande époque Canal+, avec une bande originale très années 80, entre funk, new wave anglaise et variété française. Le film agit instantanément comme une véritable machine à remonter le temps qui nous immerge dans le monde tel qu'il était il y a 40 ans. Papier peint, ameublement, moquette épaisse, chaîne hi-fi, VHS, radio cassette, tout est là. Imaginez comment une simple scène de descente de bus avec le fils ou un embouteillage sur une avenue avec le père, comme il en figure dans le film, nécessite comme débauche de moyens autant que de minutie. D'un coup, c'est une centaine de figurants en arrière-plan à habiller, à coiffer, à maquiller. C'est aussi une cinquantaine de voitures d'époque à trouver, des Renault 5, Renault 20, 30, des Citroën CX, BX, des Peugeot 104, 304 ou que sais-je encore. Et en plus avec des coloris aujourd'hui quasi introuvables. Et derrière tout cela, une rue entière à redécorer avec anciennes lumineuses, devantures de magasins, affiches d'époque. Bref, le travail est colossal. Le risque, évidemment, c'est de fétichiser cette époque, d'en faire un musée. Mais la force du film, c'est que cet aspect-là ne prend jamais le dessus sur l'histoire. Parce que ce qui intéresse les réalisateurs, ce n'est pas l'époque en soi, c'est l'intime. L'histoire se concentre ainsi sur l'intimité d'une chambre d'ado ou du salon d'un appartement familial. Les trois quarts des séquences ont lieu là. Et ce n'est pas une question de moyens. En l'occurrence, ils en avaient pas mal. Mais vraiment, c'est un choix. D'abord et avant tout, mettre en avant les émotions de ceux qui habitent ces espaces et cette époque. En l'occurrence, ce qui compte le plus dans la vie de Vincent, c'est d'abord la vie de famille. Le film capte ce moment, cette bascule dans la vie d'un enfant où les parents cessent d'être des figures absolues qui détiennent la vérité pour devenir des êtres faillibles qui parfois se trompent. Et du coup, où l'adolescent doit apprendre à naviguer avec ses propres repères. Parallèlement à ça, c'est aussi le moment de la découverte du sentiment amoureux. Là, le film reprend un filon narratif qui marche toujours. La passion naissante qui transcende les classes sociales. Le fils de classe moyenne habitant un immeuble avec la fille d'une maison bourgeoise. Ce qui peut être assez vrai à l'adolescence, bon, beaucoup moins par la suite, mais qui fait en tout cas toujours des bonnes histoires de cinéma. Un peu comme Jack et Rose sur le pont du Titanic, quoi. Bon, ok, cette partie-là n'est peut-être pas la plus originale du film. Mais de toute manière, je ne crois pas que Nakache et Toledano visent à révolutionner le cinéma ou les structures narratives. Mais plutôt à faire de bons films qui parleront à un maximum de gens. Et je crois que ça, c'est une ambition qui est tout à fait louable. Eux-mêmes se voient beaucoup plus comme des artisans que des artistes autoproclamés. Chaque jour, en dehors des tournages, ils se retrouvent tous les deux dans un bureau pour écrire. Assidus, scolaires, à la recherche de la bonne réplique qui fera mouche ou de la situation qui sera la plus juste possible, en se disant sans doute, de temps en temps, « Tiens, ça, ça ferait un bon film. »
3: Informatisation de l'entreprise. J'écoute. Sandrine.
4: Oui.
3: Apparemment, c'est pour vous.
4: Allô ?
5: Raccroche le téléphone, je te balance par la fenêtre.
4: Je suis désolée.
5: Raccroche !
6: Mais Marie, il me dit qu'il veut balancer par la fenêtre !
4: Eh ben, qui te balance ? Non, mais on habite au premier, c'est pas très haut.
7: Bonsoir.
4: Salut maman.
7: Qu'est-ce que tu fais ?
4: Un ping-pong.
1: C'est assez rare pour le dire, mais en entendant l'extrait là de la bande-annonce que je viens de passer, eh bien, juste au son, je trouve qu'on ne comprend en fait pas vraiment ce qui se passe. Non que le film soit brouillon, hein, vous verrez, au contraire, il est très limpide. Mais justement, parce qu'il repose beaucoup sur une écriture visuelle. Un regard, une mimique, une réaction, une manipulation d'objets dit autant que les mots, si ce n'est plus. Comme ce long cordon du téléphone durant une des premières scènes, ça rappelle ce qu'étaient les années 80, et en même temps, c'est un gag purement visuel. C'est simple, mais ça marche. Cette finesse d'écriture, qui est un peu la marque de fabrique de Nakache et Toledano, ce n'est pas seulement des dialogues amusants et des situations aussi drôles que tendres bien croquées. Cette finesse, on la retrouve dans la structure globale du récit. Le film fonctionne ainsi comme une sorte de maillage, une multitude de fils narratifs qui traversent toute l'histoire. La cassette vidéo, la valise RTL, le bomber Chevignon, autant d'éléments qui figurent les années 80 et qui à la fois ont un vrai rôle narratif dans le récit. C'est-à-dire que ce n'est pas du simple décorum. Prenons pour exemple le fameux bomber Chevignon, vous savez, celui avec le fameux canard qui s'envole à l'arrière, le rêve de toute une génération de gamins. Mais trop cher pour Vincent. 1300 francs quand même. Eh bien, ce blouson devient un véritable enjeu et fil narratif. Objet de désir, symbole social, source de situations comiques, il revient sans cesse, transformé, réutilisé, recoloré, et fait le lien entre les personnages, entre le fils et le père, entre le fils et le frère, entre le fils et son amoureuse. Et cet exemple sur l'accessoire du manteau, on le retrouve aussi sur la fameuse valise RTL, sur une cassette vidéo. Chaque fois, les réalisateurs tressent leur scénario de plein de fils qu'ils tirent, raccommodent, réenfilent dans l'intrigue, en utilisant des objets. Un peu comme, je sais pas si vous vous rappelez, mais les feuilletés aux anchois dans Le Sens de la Fête. Et parfois, c'est encore plus parlant. Par exemple, ici, avec la fameuse place de parking du père ou la place dans la chambre que Vincent doit partager avec son grand frère, qui n'a de cesse de l'en expulser. Des détails en apparence, mais en sous-texte, Des enjeux qui, en revenant plusieurs fois, racontent beaucoup sur la place à prendre dans la famille ou sa place à sauvegarder dans la société. Cette finesse dans l'écriture, cet artisanat scénaristique, elle s'inscrit aussi en creux dans toutes les séquences attendues qu'on ne verra jamais. Il est beaucoup question de la bar mitzvah du fils, évidemment, mais cette cérémonie ne sera jamais montrée. Pareil avec les scènes de classe ou de boom, quoi de plus attendu lorsque le héros d'un film a 13 ans? Eh bien, tout ce qu'on attend, tout ce que moi j'ai attendu, est laissé hors champ. Ce qui intéresse les auteurs, ce sont les à côté, les coulisses, les préparatifs, comme dans Le sens de la fête. Il n'est d'ailleurs pas étonnant que ce duo travaille depuis plus de 20 ans avec le même chef monteur, Dorian Rigal-Ansous, car ce maillage, ce tressage, c'est à la fois une écriture scénaristique, mais c'est aussi un montage qui sait ordonner et rythmer les séquences de la manière la plus fluide possible.
7: Ah non. Non. Bon, vous garez là. Pour votre place, c'est à 38.
8: Oui, je sais bien, M. Bergenet. Ça fait 10 ans que je me gare à la 26.
7: Oui, j'ai compris, oui. Mais votre place, c'est la 38.
8: J'aime beaucoup la qualité formidable de votre écoute parce qu'on n'a pas du tout progressé dans la conversation, là, si.
7: Ouais, je sais bien. Eh ben, on va commencer un peu simple, voilà. Mais il faut vraiment que ce soit coordonné, quoi.
4: Ça marche pas. Pourtant, j'ai fait du piano.
7: Ah oui, moi, j'ai fait de la mandoline.
4: Ah bon?
7: Bah non.
9: Oh, qu'est-ce que c'est drôle.
7: Bon, alors, écoutez, Sandrine, permettez-moi que je me permette. Voilà, vous y allez. En douceur, voilà.
9: Oui, bon, monsieur Berger, je crois que ma femme a compris le principe.
1: L'autre grande force dans l'artisanat de Nakache et Toledano, c'est leur travail avec les acteurs. D'abord le casting en lui-même, c'est-à-dire le choix des interprètes, puis la direction d'acteurs, c'est-à-dire comment faire advenir le plein potentiel à ces interprètes. À l'époque, en 2011, qui aurait parié sur un duo Omar Sy et François Cluzet? Et depuis, les a-t-on trouvés meilleurs ailleurs? Pas sûr. Ou alors sinon, autre exemple, qui pour mieux figurer un organisateur de mariage en bout de course que Jean-Pierre Bacri, l'acteur qui faisait toujours un peu le même rôle, mais que tout le monde aimait beaucoup. Certes, Nakache et Toledano ne font pas partie de ces réalisateurs qui font émerger des nouveaux talents, ils prennent des acteurs qui sont déjà installés dans le monde du cinéma, ou tout au moins assez identifiés, mais cela ne garantit jamais un succès. Et pourtant, avec eux, chaque fois, c'est un pari gagnant. Rebelote ici avec Louis Garrel en Père dépassé, qui prouve encore une fois qu'il est exceptionnel dans la comédie, mais aussi Pierre Lottin en Gardien de la Résidence et Camille Cotin en Mère active et combattante sont dans la continuité de ce qu'ils font déjà, mais ils le font ici avec un charme supplémentaire. Oui, c'est ça, c'est le mot. Ce film a du charme. Et là où Nakache et Toledano cette fois vont encore plus loin, c'est dans le rôle assigné aux enfants. Simon Boulbil joue Vincent et Alexis Rosenthal le frère. Des interprètes qu'on n'avait jamais vus jusqu'à présent. Et il est intéressant de faire le comparatif avec L'amour ouf de Gilles Lelouch, sorti l'année dernière, gros succès de 2025, qui appliquait d'ailleurs certains des mêmes ingrédients dans une fiction qui se passait dans les années 80 avec une passion adolescente et transclasse, l'omniprésence des références 80s et notamment de la musique avec l'utilisation de cassettes audio comme accessoire de jeu, ou encore des rôles de parents qui étaient joués par des sortes de parrains de cinéma comme Alain Chabat, Benoît Poulvorde, Élodie Bouchèze. Bref, là où L'amour ouf avait la fausse bonne idée, à mi-chemin, après une ellipse conséquente de 20 ans, de remplacer intégralement son merveilleux casting jeune par un casting très trop attendu avec François Civil et Adèle Exarchopoulos, parce que bon, bah, pour financer des gros films, ça va bien de passer une heure avec des jeunes inconnus, mais faut pas déconner, pas deux heures quand même, hein. Et malheureusement, selon moi, le film s'écroulait à cause de ça. Et là, Juste une illusion assume jusqu'au bout son jeune casting principal. Et c'est payant. Ils sont désarmants de justesse et le film est là. Ce talent dans la direction d'acteur, on la retrouve aussi avec une scène sur laquelle je voudrais revenir, une séquence d'abord accompagnée par Ma place dans le trafic de Francis Cabrel. Et ouais, c'est possible de faire des scènes de cinéma avec cette chanson-là. Donc c'est une scène où Yves, le père, attend pour un entretien d'embauche dans une salle remplie de cadres qui, comme lui, revêtent l'uniforme costard impair en encerclant avec angoisse chaque petite annonce présente dans un journal économique. Scène purement visuelle. Et là, le regard désappointé du personnage face à la concurrence accouche d'une bascule. Yves s'enfuit en courant dans les couloirs de l'entreprise, tandis qu'en montage alterné, Sandrine commence à danser seule chez elle au son de « I'm so excited » des Pointer Sisters. Défait, déçu, désappointé, son époux rentre alors à l'appartement et découvre sa femme en train de se déhancher. Et cette scène, on l'a vue mille fois, où le mari rentre à l'improviste et regarde d'un air ahuri sa femme qui se croit seule et fait un peu n'importe quoi. Et bien là, non. Enfin, c'est pas ce qui se passe. Le père de famille entre dans la danse et partage ce moment avec sa femme. Ne reste d'ailleurs au son que la musique qui accompagnait la mère. Et sans un mot, on comprend tout. On comprend leur lien indéfectible, on comprend leur amour plus fort que toutes les tensions qu'on avait vues jusque-là entre eux. Et Pour cette scène, durant une interview, l'équipe du film a dit que cela avait été plus ou moins improvisé, c'est-à-dire qu'elle a été créée sur le tournage. Ce qui veut aussi dire qu'elle est le résultat d'une ambiance de plateau, d'une direction d'acteur qui sait là où on veut aller, même sans donner des consignes précises. Eh bien, je crois que tout le travail, tout l'artisanat de Nakache et Toledano est dans cette scène. Une finesse d'écriture et un talent de direction d'acteur qui les met en confiance pour créer ce genre de scène. D'ailleurs, à partir de cette scène-là, le film commence à détendre plusieurs de ses fils narratifs conflictuels. Par exemple, c'est aussi le cas avec Le Gardien, joué par Pierre Lottin, pour se brancher sur une énergie collective qui adoucit les contours de cette famille. Et finalement, de manière peut-être plus intime que dans leur précédent film, on retrouve leur thème de prédilection, le vivre ensemble.
2: Dans la vie, il faut faire des choix.
10: C'est que moi, je suis pas vous.
2: Tu ne parles pas comme ça.
10: Je te parle comme je veux.
4: Je n'aurai jamais ce job. Je vais rester secrétaire toute ma vie, puis c'est tout.
2: Non !
11: Pourquoi on vit et après on meurt ?
2: Ouais !
4: T'as pas honte d'écouter une porte, là ?
2: Vincent était avec une copine. Ça me rappelle les bons souvenirs.
4: Quoi ? Quand on s'est cogné ?
2: Oh non, avant.
4: Oh, t'es con.
1: Ah, ce fameux vivre ensemble, on l'a tellement entendu. Voici un concept un peu désuet aujourd'hui, où l'on parlerait au mieux de cohabitation, que ce soit dans la société comme dans les familles. Comment cohabiter dans un même espace, dans un même pays? Mais dans les années 80, la société croyait encore dans ce paradigme, dans ce grand mélange. C'est d'ailleurs peut-être pour cela, je me dis, que ce duo d'auteurs est aussi bon pour raconter une histoire à cette période, car l'idéal de cette période correspond en tout point à leur propre idéal, qu'on retrouve d'ailleurs dans toutes leurs filmos. Un désir de vivre ensemble d'autant plus palpable à cette époque qu'il y avait un semblant de culture commune. Rappelez-vous, les gens regardaient la télé tous ensemble dans leur salon, branché sur le JT ou le film du soir, et le lendemain, à l'école, au bureau, tout le monde parlait du feuilleton ou du match, en tout cas de ce qu'ils avaient vu tous ensemble. C'est aussi cela qui fait que à peu près tout le monde, je crois, ayant connu cette époque, peut se retrouver dans ce film. Tout le monde aura les références. Celle d'un monde où l'offre n'était pas infinie et ne privilégiait pas sans cesse l'expérience individuelle du multi-écran, chacun dans son coin. Mais cet hymne au vivre ensemble fait-il pour autant du film un objet politique ? Ouais, c'est une question que je me suis posée. Après l'objet culturel, comme on a vu au tout début, l'objet artisanal ensuite, est-ce un objet politique ? Il est d'ailleurs plusieurs fois fait référence au début de SOS Racisme, et le fils présente sa famille d'origine séfarade à son amoureuse comme des juifs arabes. Par les temps qui courent, on l'entend de manière assez singulière d'ailleurs. Alors oui, Nakache et Toledano parsèment leur récit de motifs sociétals, et il est tentant de voir ce film comme leur précédent sous un angle politique, mais cela me paraît être un non-sens, car ils ne font souvent que l'effleurer. D'ailleurs, au final, ce qu'ils racontent n'est pas vraiment la réalité, mais une version édulcorée et idéalisée, comme l'étaient les deux personnages d'Intouchables. Le gars de cité campé par Omar Sy, qui garde le sourire, s'adapte à tout, jamais énervé, jamais violent, malgré les injustices criantes. Et en face, un aristo vieille France joué par François Cluzet, comme il n'en existe plus. Il habitait un hôtel particulier en plein cœur de Paris, avec une fortune totale dont d'ailleurs on ne savait même pas d'où elle venait. Bref, leurs personnages sont souvent un peu comme des archétypes de cinéma qui n'existent pas vraiment dans la vraie vie. Mais de toute façon, tout cela n'est-il pas juste une illusion ? Le titre de leur film, qui semble renvoyer dans un premier temps à l'une des premières musiques du film, Just an Illusion, d'Imagination, renvoie peut-être à ça, au fait que le cinéma est par définition une illusion, et ils ne s'en cachent pas. Et peut-être même, par extension, ils parlent à leurs spectateurs, c'est-à-dire à toutes nos propres mises en scène, comme Arthur, le frère, qui planque de l'argent, comme Yves, le père, qui planque sa situation de chômeur en partant tous les matins avec son impère et son attaché-caisse, comme Vincent, le héros, qui planque des cassettes érotiques dans des jeux d'échecs et s'invente une nouvelle personnalité pour séduire Anne-Karine en portant cette fameuse doudoune en partie trafiquée. Eh bien, dans ce film, comme dans la vraie vie, le faux est partout, ce qui n'empêche pas les vraies émotions. Alors si, selon moi, leur approche est vraiment apolitique, ce serait injuste de ne pas noter qu'ils se sont mis un peu à la page à certains endroits quand même. En revoyant certains de leurs films pour cette chronique, j'avoue que j'ai été un peu désappointé par certaines choses. Par exemple, dans Nos jours heureux, je ne sais pas si vous vous rappelez, leur premier succès, qui avait pour motif répété des baisers volés présentés comme une manière de faire avec les femmes. Ou dans Intouchables, où les interprètes féminines n'étaient que des faire-valoir ou des objets érotisés. Ou alors, Une année difficile, leur dernier film. Là, les femmes y étaient vues comme des militantes radicales et hors-sol, avec bien peu de recul sur leur combat et surtout, sans aucun humour. Et là, c'était vraiment une manière un peu de les décrédibiliser. Alors certes, avec juste une illusion, ils ont toujours des héros qui sont principalement masculins pour conduire leur récit, Mais il n'y a qu'à voir cette fameuse scène du début avec le cordon du téléphone, cette réunion exclusivement masculine où la mère apparaît comme étant la seule femme, mais justement en tant que secrétaire du patron. Et ensuite, durant tout le film, elle va ne faire que monter en grade et d'accéder à un statut social qui va dépasser celui du père. Et lorsque cela arrive, cela ne crée pas de conflit entre eux. Le père s'en réjouit immédiatement, sans crainte d'être concurrencé ni peur d'être vu encore plus comme un loser. Comme si pour la première fois, les femmes étaient vues comme de véritables partenaires. Je me demande si, au final, le succès récurrent de leur film ne vient pas en partie de là. Enfin, pas de leur vision de la femme, mais globalement de cette tonalité, c'est-à-dire de cette absence totale de fatalité, cette envie de réconciliation. Jusqu'à présent, c'était beaucoup une réconciliation sociale, entre des riches et des pauvres, entre des valides et des non-valides. Et là, c'est au sein d'une famille, entre le père et la mère, entre les frères. Pour aller vers le fameux « ça fait du bien quand même de voir ça ».

Juste une illusion de Nakache et Toledano est un film peut-être un peu sage, un peu bien pensant, mais ne boudons pas notre plaisir. C'est aussi et surtout une comédie très touchante qui a vocation à réunir tout le monde autour d'une écriture plutôt très bien sentie, ce qui n'est pas si courant dans le cinéma. Alors ce film sera largement diffusé dans le Trièves, on a prévu 13 séances, à partir du jeudi 14 mai 20h30 à Roissard, puis le vendredi 15 mai 20h30 à Lavar, samedi 16 mai 20h à Miribel et 20h30 à Trémini, dimanche 17 mai 18h30 à Mins, et ensuite la semaine suivante, lundi 18 20h au Genevray et 20h30 à Tréfort, mardi 19 20h30 à Saint-Martin-de-la-Cluse et même horaire à Vif, enfin vendredi 22 mai 20h à Saint-Paul-de-Vars et 20h30 à Clèles, et rebelote le dimanche 24 17h30 à Clèles, et enfin, on va y arriver, dernière séance, le dimanche 24 mai 18h à Saint-Jean-des-Rangs. Vous pouvez retrouver tous ces horaires, toutes ces informations sur le site écranvagabond.fr et également pour tous les autres films projetés par l'écran vagabond durant ce mois de mai. Enfin, vous pouvez réécouter cette chronique, mais aussi toutes les précédentes, sur la page YouTube de l'écran vagabond. Je vous remercie pour votre écoute et n'oubliez pas que le cinéma, ça se regarde au cinéma. Et c'est tellement bon d'entendre une salle qui rit.

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Bonjour à toutes et à tous. Café des croissants sur Radio Dragon, magazine consacré à l'environnement et aux alternatives économiques. Ce jour, je vais relayer quatre tribunes, quatre articles parus sur des médias en ligne. Le premier sera consacré à l'intelligence artificielle, ce faux ami du climat. C'est signé Cédric Villani et Albert Meige. Ensuite, un article que je suis allé trouver sur l'excellent site Orient 21, fondé par Alain Grèche, ancien directeur du Monde diplomatique. Et c'est un article qui traite des OQTF, des obligations de quitter le territoire français, comment elles sont fabriquées, instrumentalisées. Un article hyper important pour bien comprendre ce qui se passe à cet égard. C'est un article signé par une juriste. Et puis, sur le site en ligne Vert, c'est Nicolas Legendre qui, après la parution du livre « Silence dans les champs », revient sur cette enquête qui donne l'ampleur des tensions et des pressions que subissent agriculteurs et agricultrices. Et puis on terminera avec l'agrovoltaïsme, beaucoup de non-dits là aussi, et un point important à faire pour éviter cette lutte autour des terres agricoles pour installer des panneaux photovoltaïques. Voilà pour le sommaire de ce programme. Et puis on en profitera pour écouter évidemment un peu de chansons. Intelligence artificielle. Les promoteurs de l'IA affirment que les progrès qu'elle permet pour lutter contre le réchauffement climatique surpassent ces dégâts environnementaux. Eh bien, pas si vite, se réécrit Cédric Villani, mathématicien, et Albert Meige, consultant, qui dénonce dans une tribune le manque de données fiables pour mesurer l'empreinte réelle du déploiement massif des IA sur la planète. Alors que les scientifiques du GIEC alertent sur le cataclysme programmé du climat et de la biodiversité, c'est pourtant le sujet de l'intelligence artificielle qui domine les débats économiques. Les grands producteurs affirment qu'elle sera d'une aide incommensurable pour résoudre la crise environnementale. Mais son introduction massive dans les processus ne va-t-elle pas finalement aggraver cette crise environnementale et y ajouter une dépendance énergétique supplémentaire? L'usage et la complexité des tâches et des modèles explosent. Ainsi, une requête sur GPT-5, ça consomme 100 fois plus que sur GPT-4 ou sur Google. Et contrairement aux idées reçues, ces requêtes quotidiennes ont un impact bien plus énorme que celui de l'entraînement initial des modèles d'IA. Sur l'ensemble du cycle de vie, elles représentent 97% à 99% de l'énergie et 80% à 85% de l'eau consommée. En conséquence, la demande mondiale de puissance de calcul et donc d'énergie dédiée à l'IA pourrait être multipliée par 5 d'ici à 2030. Les data centers ont consommé environ 415 TWh d'électricité en 2024 et les projections convergent vers près de 1000 TWh à l'horizon 2030. Et à elle seule, l'IA devrait représenter près de la moitié de cette croissance. Mais, insistent nos auteurs, Cédric Villani et Monsieur Meige, le véritable enjeu est ailleurs, moins dans la production globale d'énergie que dans sa densité locale. Explication. Les réseaux électriques n'ont jamais été conçus pour absorber des charges aussi concentrées géographiquement. Les phénomènes de surréservation de capacité, de congestion du réseau et de retard de raccordement se multiplient. Ça, c'est du point de vue de l'énergie électrique. Et puis, idem pour l'eau.
dont l'évaporation refroidit les systèmes électroniques indispensables. Un data center moyen peut consommer, tenez-vous bien, 2 millions de litres d'eau par jour, soit l'équivalent de la consommation d'environ 6500 foyers. Consommation annuelle, à l'échelle mondiale, c'est 560 milliards de litres d'eau par an et peut-être 1200 milliards de litres d'eau d'ici à 2030. Alors, c'est soutenable, disent nos auteurs, en termes de volumes globaux, mais pas de concentration géographique. Pourtant, c'est là où le bât blesse, il y a 2/3 des data centers américains construits depuis 2022 qui se situent dans des zones exposées à la sécheresse. Alors, ça les protège mieux de la corrosion, mais derrière, les conflits d'usage de l'eau potable ne cessent de croître. Dans les subtiles interactions climatiques, chaque dixième de degré de réchauffement moyen compte. La trajectoire actuelle, c'est bien sûr plus les 1,5 degrés à l'horizon 2100, comme le cadrait l'accord de Paris. Ce n'est même pas les plus 2 degrés. On va droit vers des problèmes incommensurables. On est sur du plus 3 degrés. Les conséquences biologiques et géophysiques seront immenses. D'ici à 2050, plus d'un milliard de personnes seront exposées à la montée du niveau des mers et un quart de l'humanité pourrait vivre dans des pays en pénurie chronique d'eau. L'agriculture en est déjà, en maints endroits, bouleversée. À plus 3 degrés, l'adaptation devient pour les entreprises une condition très concrète et complexe de continuité opérationnelle, avec des défis structurants. Premièrement, réussir à sécuriser l'approvisionnement malgré les événements météorologiques extrêmes. Deuxièmement, maintenir une productivité industrielle en dépit des vagues de chaleur, de stress hydrique et de la stabilité énergétique qui en résulte. Et puis, pour finir, protéger les actifs et les infrastructures contre les inondations, les tempêtes, les incendies, les températures extrêmes, tous ces phénomènes qui se multiplient. Certaines applications de l'IA permettront certainement d'optimiser la consommation énergétique. Elles permettront de réduire des pertes d'eau ou d'améliorer l'efficacité agricole pour ceux qui rêvent d'agriculture 2.0 ou 4.0, je ne sais plus où on en est. Les modèles météorologiques augmentés par les data science prédisent mieux et plus vite. Par des jumeaux numériques, il est possible de simuler des infrastructures et de tester des stratégies d'adaptation. En bref, certaines applications de l'IA seront de précieux auxiliaires pour l'adaptation à la crise. Mais avant de juger de cela, il faudrait quand même faire des mesures. Parce que le paradoxe, il est là. L'IA ajoute à la pression environnementale et se présente comme un levier puissant pour s'adapter aux dégâts d'un monde plus chaud. Les grands fournisseurs électroniques ont rodé leur discours. Les gains d'efficacité permis par l'IA compenserait largement son empreinte environnementale. Mais cette affirmation repose sur une vision partielle, centrée sur les effets directs. Elle ignore les dynamiques indirectes, multiplication des usages, intensification des infrastructures, réorientation des investissements, reconfiguration des modèles économiques, politiques et géopolitiques. Et elle ne prend pas en compte les puissants effets de rebond. Rien n'indique aujourd'hui que le bilan net sera positif. Nous assistons plutôt à la multiplication des indices contraires. Et ce qui est sûr, c'est que les grands acteurs de l'intelligence artificielle font en sorte qu'aucune mesure ne soit possible. Après un pic de transparence en 2023, la publication de données environnementales sur les modèles d'IA n'a cessé de reculer et fortement, de sorte que les entreprises utilisent massivement ces technologies
sans disposer d'indicateurs homogènes sur leur consommation en eau et en énergie, ni sur leur empreinte carbone. Or, on ne pilote pas ce que l'on ne mesure pas. Quels que soient les usages de l'IA, son coût réel doit être intégré dans les décisions stratégiques. Cela suppose d'exiger des fournisseurs des données comparables, auditables sur l'énergie, l'eau et les matériaux. Ça suppose aussi d'intégrer le coût total du calcul dans la comptabilité environnementale des entreprises, au même titre que le transport ou la production industrielle. L'IA sera peut-être un excellent outil d'adaptation à plus 3 degrés, mais pour que cela ait une chance de se réaliser, il faut d'abord avoir le courage de regarder en face son empreinte réelle. Dans un monde contraint par les limites planétaires, par les ressources en énergie, en eau et autres éléments vitaux, la rigueur scientifique et l'objectivité doivent procéder. Les scientifiques Cédric Villani et Albert Meige signent cette tribune qualifiant l'intelligence artificielle de faux amis du climat. On marque une pause et puis on parle des obligations de quitter le territoire français.

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Je relais un article sur le site Orient 21 d'Alain Grèche. Il est signé par une juriste. La fabrique des OQTF, c'est le titre de cette tribune. OQTF, obligation de quitter le territoire français. Elles sont devenues un marqueur récurrent du débat public sur l'immigration en France. Et derrière ce sigle se cache une réalité administrative souvent méconnue, propice aux simplifications et aux récupérations politiques. Et puis cette mesure, c'est surtout un mécanisme qui conduit à priver des milliers de personnes de leurs droits fondamentaux. Voilà ce que relève la juriste. Cette mesure administrative, l'OQTF, est individuelle. Elle est délivrée par la préfecture et elle vise à éloigner une personne du territoire national. Des chiffres. Quelques 150 000 de ces mesures sont prononcées chaque année. C'est environ 400 par jour. Le taux d'exécution estimé est entre 10% et 15%. Donc plus de 40 par jour. Une obligation de quitter le territoire français est délivrée en cas de séjour irrégulier, notamment lorsqu'une personne est interpellée sans titre de séjour valide. Mais elle est aussi délivrée à la suite du rejet d'une demande d'asile ou encore du non-renouvellement d'un titre de séjour. Non-renouvellement parfois imputable à des dysfonctionnements autour des démarches administratives dématérialisées. Et puis de manière marginale, un OQTF peut être délivré au cours d'une incarcération. Voilà, ça c'est le cadre. Mais les préfectures dépassent parfois ce cadre. Et il est ainsi arrivé qu'une OQTF soit délivrée à une personne dont la demande d'asile était encore en cours. Alors, la mesure a ensuite été annulée par le juge administratif. Alors, c'est d'autant plus le cas à Mayotte, hein, où les demandeurs d'asile sont régulièrement arrêtés devant le tribunal administratif et refoulés avant même l'examen de leur demande. Et c'est d'ailleurs dans ce département que le nombre d'éloignements est le plus élevé, avec environ 25 000 personnes par an. En France métropolitaine, c'est 6 500 par an. Alors, cette production quotidienne et massive d'OQTF s'inscrit dans une logique bureaucratique de découragement des personnes étrangères, réduisant des situations humaines singulières à de simples catégories administratives. Le processus d'éloignement relève ainsi souvent d'une routine, faisant fi de toute appréciation individuelle, notamment en raison des marges de manœuvre laissées aux préfets. Les pratiques préfectorales hétérogènes sont le fruit d'un droit complexe et de circulaires ministériels qui, tout en restreignant progressivement les droits des étrangers, leur permettent d'appliquer les instructions à leur guise. Il en résulte des décisions, parfois arbitraires, voire contraires au droit, que les personnes concernées peuvent contester dans un second temps devant le juge administratif. Par exemple, face à une personne étrangère en France depuis de longues années, multipliant les contrats de travail et paxés à une Française, l'administration ne regarde que le statut administratif et, constatant l'irrégularité de son séjour sur le territoire, délivre l'OQTF. Alors, celle-ci sera annulée par le juge, hein, car contraire aux droits fondamentaux, hein, en l'occurrence le respect de la vie privée et familiale. Le juge administratif peut dès lors enjoindre à la préfecture de réévaluer la situation des personnes, voire directement lui ordonner la délivrance d'un titre de séjour. Ce levier contentieux demeure le principal recours des étrangers et des étrangères face à l'État, à condition que les intéressés puissent bénéficier du soutien juridique d'une association ou d'un avocat. Et c'est là où souligne la juriste que on s'aperçoit que les OQTF fournissent des chiffres qui deviennent une arme raciste. Elles sont devenues, ces OQTF, un sigle familier propice à l'instrumentalisation politique, qui rappelle à certains égards la stigmatisation qui entoure les fameuses fiches S, dont on oublie que la fonction première est le renseignement. Se pose ainsi la question de savoir
quelles sont les motivations politiques de cet usage dans l'espace médiatico-politique. Celles-ci suivent généralement deux logiques opposées. D'un côté, les personnalités politiques brandissent le nombre d'OQTF non exécutés, soit 85% au moins d'entre elles. Ils les brandissent comme une preuve d'un dysfonctionnement étatique ou d'un prétendu laxisme. Et le chiffre brut devient l'illustration d'une impuissance supposée face à une immigration irrégulière. Cette rhétorique occulte délibérément les raisons juridiques, diplomatiques et pratiques qui expliquent ce faible taux d'exécution. Alors, parmi ces raisons, figure par exemple l'impossibilité d'organiser un retour vers un pays instable. C'est le cas de l'Afghanistan, de l'Ukraine, du Soudan. L'illégalité aussi est en cause lorsque on produit des obligations de quitter le territoire qui ne sont plus légales, et c'est constaté par le juge administratif. Et puis parfois aussi simplement la difficulté d'obtenir un laissez-passer consulaire, parce que ce dernier, que les médias évoquent régulièrement, notamment au sujet de l'Algérie, est nécessaire pour une personne qui n'a pas de papier et qui doit prouver sa nationalité. L'état d'origine doit d'abord reconnaître qu'il s'agit de l'un de ses ressortissants pour permettre l'exécution forcée de l'OQTF. La délivrance de laissez-passer consulaire, tout comme celle des visas, varie selon l'état des relations diplomatiques de la France avec les pays de destination. La question a par exemple donné lieu à diverses tensions avec le Maroc depuis que la France a décidé de reconnaître le Sahraoui. Il faut de surcroît noter que presque 50% des éloignements réalisés ont pour destination un autre pays de l'Union européenne, en vertu du règlement Dublin III. Règlement qui a pour objectif de déterminer quel État va étudier la demande d'asile d'une personne à partir d'une liste de critères, dont celui du premier pays d'arrivée, vérifié par la consultation de la base de données Eurodac. C'est environ 7000 personnes qui, en 2025, ont été concernées par cette procédure. Et puis, d'un autre côté, il y a les pouvoirs publics qui utilisent le volume d'OQTF prononcé comme indicateur d'un volontarisme politique démontrant une action administrative intensive dans la lutte contre l'immigration et dans la prévention de la menace à l'ordre public. Et ce volontarisme affiché a tendance à glisser vers une logique sécuritaire, souvent sans fondement, qui a été amorcée dès 2015, année de la crise des réfugiés syriens et des attentats parisiens. On assiste à un durcissement progressif des lois. On marque une pause avec Rosset qui chante Origami.

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On parle des OQTF, un article signé de deux juristes. Alors un article qui est publié sur le site Orient 21, c'est Chloé Fraisse-Bonneau et Tania Rachaud, dont je relais ce travail titré « La fabrique des OQTF ». Elles ont constaté un durcissement progressif des lois. Outre les motifs d'irrégularité du séjour sur le territoire, une OQTF peut être prononcée en raison d'une menace à l'ordre public. L'article L611-1 du Code de l'entrée et du séjour des étrangers et du droit d'asile permet ainsi au préfet d'éloigner un étranger dont la présence constitue une menace pour l'ordre public, la sécurité publique ou la sûreté de l'État. Or, la notion de menace à l'ordre public n'étant pas définie, elle peut faire l'objet d'interprétations très variables selon les préfectures et les juges administratifs. Des interprétations qui mettent à mal le principe de l'égalité devant la loi. Elle peut englober des comportements très divers, allant de la commission d'infractions pénales, contraventions incluses, à des comportements jugés non respectueux des symboles fondamentaux de la République, que ce soit l'hymne national ou le drapeau. Les entorses supposées à la laïcité et à l'égalité femmes-hommes, par exemple, peuvent également servir de justification, légitimant ainsi des préjugés islamophobes. Une conduite avec un permis étranger ou un défaut d'assurance, tout comme une simple mention au fichier TAJ, traitement d'antécédents judiciaires, même pour une garde à vue sans poursuite ou un classement sans suite, ça peut aussi suffire pour déclencher une OQTF pour menace à l'ordre public. Exemple récent d'une jeune femme ivoirienne fuyant un mariage forcé, arrivée sur le territoire en 2023 et établie à Avignon, et qui illustre bien l'utilisation de la menace à l'ordre public après la reconnaissance de sa minorité par plusieurs juges des enfants et sa prise en charge par l'aide sociale à l'enfance. Elle a été convoquée dès sa majorité pour fraude de documents d'identité concernant son passeport ivoirien présenté pour établir qu'elle était mineure. Ce simple fait a motivé une OQTF en 2025 fondée sur la menace à l'ordre public. C'est fou. Et depuis la loi Darmanin de 2024, la durée d'exécution des OQTF est passée d'un an à 3 ans, suivant leur édiction. La préfecture peut alors passer ce délai, adopter une nouvelle OQTF, l'objectif étant simplement de forcer l'administration à revoir sa motivation. Les obligations de quitter le territoire français peuvent également être assorties d'une interdiction de retour sur le territoire français. Ça devient une IRTF. Cette mesure prise par la préfecture consiste à bannir un étranger du territoire pour une durée de 5 ans au maximum, porté à 10 ans en cas de menace grave pour l'ordre public. Alors, ce délai ne commence à courir qu'à partir du départ effectif du territoire européen et empêche par conséquent de solliciter un visa pour l'ensemble de l'espace Schengen. Tout retour avant son échéance expose la personne à des sanctions pénales pouvant aller jusqu'à 3 ans de prison. Et la loi Darmanin a renforcé le recours aux IRTF, interdiction de retour sur le territoire français. Dans le cas où la situation de la personne a évolué, vie privée familiale, état de santé, réexamen de la demande d'asile, ou encore contrat de travail ou contrat jeune majeur, et qu'elle peut bénéficier d'un titre de séjour, il est possible d'entamer des démarches de régularisation. Cependant, depuis la loi Darmanin, l'existence d'une OQTF peut fonder un refus de séjour. La mise en place de cette consigne a eu pour effet de bloquer les demandes de titre de séjour de nombreuses personnes, sans que les préfectures aient en expliqué concrètement les raisons. Par ailleurs, une personne demandant un titre de séjour est en situation irrégulière tant que son dossier n'est pas considéré comme complet, ce qui ouvre la voie à la délivrance d'une OQTF, bloquant ainsi la demande en cours.
Vous l'avez compris, ce parcours administratif des étrangers relève alors de ce qu'on peut qualifier d'une situation kafkaïenne, en tout cas d'un cercle extrêmement vicieux. Derrière les enjeux administratifs, il faut savoir que cette politique affecte très concrètement des vies entières et sans jamais remplir son objectif affiché. La violence administrative que ces mesures représentent pour les personnes concernées, elle est rarement évoquée. Une OQTF, même non exécutée, va placer la personne dans une précarité juridique et sociale extrême. Interdiction de travailler légalement, impossibilité de se loger normalement, risque permanent d'interpellation. Ce fut le cas par exemple pour Yaya Ba, arrivé mineur de Guinée, apprenti dans une boulangerie de Bourg-en-Bresse et qui a fait l'objet d'une OQTF à sa majorité. Son encadrante, choquée par la décision, a entamé une grève de la faim pour protester contre la décision. Le cas aussi d'un architecte libanais marié à une Française, père d'un enfant français travaillant dans une agence répondant à des marchés publics et qui s'est vu refuser l'octroi d'un titre de séjour alors qu'il demandait un changement de statut salarié pour un titre vie privée et familiale. Il a été licencié le temps de son recours devant le juge administratif, sans savoir s'il sera réembauché à l'issue de la procédure. C'est des chocs gravissimes pour les personnes, pour les familles, des effets qui affectent la santé mentale des personnes concernées. Comme l'indique le centre Primo Levi dans ses nombreux rapports, la souffrance psychique des personnes exilées est une urgence de santé publique que la France se doit de prendre au sérieux, ne serait-ce que pour préserver l'ordre public qui l'obsède tant. Voilà cet appel à un peu plus d'humanité face à une instrumentalisation médiatico-politique de ces OQTF. Un article que vous trouverez sur Orient 21, signé Chloé Fraisse-Bonneau et Tania Rachaud. 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On parle de la situation de tension que connaissent nombre d'agriculteurs et d'agricultrices après une pause.

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Lilou Hiver signe une interview de Nicolas Legendre. C'est sur le site en ligne Vert. 3 ans après la parution du livre Silence dans les champs, c'est une alerte lancée par Nicolas Legendre sur les dérives de l'agro-industrie et qui reste plus que jamais d'actualité. C'est Violence dans les champs, qui est un documentaire de Magali Serre, qui a été diffusé sur France 5. Une journaliste qui prolonge l'enquête et donne à voir l'ampleur des tensions et des pressions que subissent les agriculteurs. Alors, 2023, le journaliste indépendant Nicolas Legendre publiait Silence dans les champs chez Artaud. Il y révélait les dérives mafieuses du système agro-industriel. 3 ans ont passé et depuis, rien ne semble avoir changé. Produire toujours plus, peu importe les coûts écologiques et sociaux, demeure la priorité. En témoigne la volonté de parlementaires de réautoriser des pesticides tueurs d'abeilles avec les lois Dublon, ou encore le mouvement de colère de certains agriculteurs qui militent pour réduire les normes environnementales. Dans ce contexte, le journaliste a co-réalisé avec Magali Serre un documentaire « Violence dans les champs » qui est une adaptation de son livre. Et il revient sur les pressions du système agro-industriel et sur les multiples violences qui fragilisent le monde paysan et réduisent les agriculteurs et les agricultrices au silence. Alors, on a changé le titre, hein, « Silence dans les champs ». À l'écran, ça devient « Violence dans les champs ». Et de s'en expliquer, on ne peut pas tout raconter du livre dans un documentaire. Il a fallu resserrer pour expliquer le système productiviste. L'objectif, faire une œuvre pédagogique pour des téléspectateurs qui se prennent en pleine poire la violence agricole, le manque de revenus des agriculteurs, les suicides, les manifestations récurrentes, et puis élargissement du spectre. Le livre est centré sur la Bretagne alors que le documentaire englobe l'ensemble du pays. Le documentaire explique donc cette violence du système productiviste qui caractérise aujourd'hui l'agriculture française, un système développé dans les années 60 basé sur la loi du plus fort où tu dois être le plus gros, où tu dois travailler plus, produire plus, des paysans qui sont tellement poussés à bout pour atteindre ces objectifs que l'agriculture est la profession la plus suicidogène de France. Et au lieu d'aider les fermes qui ont des difficultés financières, eh bien on leur met la tête sous l'eau. Tout au long de leur travail, agriculteurs, agricultrices font face à de nombreuses tensions et pressions. D'abord, la violence économique avec un endettement dû à l'injonction perpétuelle à la modernisation. Puis une violence contre des acteurs extérieurs, notamment les militants écologistes présentés comme les responsables des problèmes du système. Violence également de l'État contre les paysans avec l'empilement perpétuel des normes et des réglementations. Et puis enfin, violence contre ce qu'on nomme des empêcheurs de produire en rond, des paysans qui sont opposés d'une façon ou d'une autre au système et qui vont subir les assauts de la main invisible, c'est-à-dire l'agro-industrie. Alors qu'est-ce qui leur arrive à ces agriculteurs qui remettent en question le système productiviste ? Il est décrit par beaucoup comme un système mafieux. Et la violence s'organise de manière diffuse, informelle. Elle peut se manifester sous forme de menaces, d'intimidation, parfois même de sabotage dans les fermes. Un éleveur laitier de l'Ouest avait par exemple décidé dans les années 2000 de faire la grève du lait, alors que la FNSEA était contre. Du jour au lendemain, des rumeurs selon lesquelles c'était un paysan feignant se sont propagées. Et une nuit, des sacs d'engrais d'une tonne ont été éventrés dans sa cour, entraînant plusieurs milliers d'euros de pertes. Voilà. Un exemple parmi tant d'autres, à partir du moment où tu t'opposes au système, tu es un ennemi du système. Et puis à cela s'ajoutent les blocages invisibles, un système de financement globalement très fluide qui devient plus rigide. Soudainement, tu as des problèmes avec les financeurs, les assureurs, les organismes fonciers, la mutualité sociale agricole. Voilà, tous les acteurs de la filière agro-industrielle te font problème. Voilà. Au lieu d'aider les fermes qui ont des difficultés financières, on leur met la tête sous l'eau, ce qui est arrangeant pour certains parce que une ferme qui plonge, ce sont des terres qu'on peut reprendre.
Alors, c'est la réalisation de ce documentaire n'a pas été simple. Avec la réalisatrice Magali Serre, on a mis du temps, raconte le gendre, à collecter, à convaincre les témoins d'apparaître dans le documentaire. Être filmé chez soi, c'est un exercice assez intrusif. Et pour être exposé, il faut avoir le cuir solide. Tu deviens un visage visible et tu sais qu'il peut t'arriver des choses pour avoir parlé, étant donné la violence du système. 10 ans auparavant, beaucoup de personnes interrogées auraient refusé de témoigner. Aujourd'hui, l'agriculture est une telle hécatombe humaine qu'ils décident de prendre leur courage pour alerter. D'un autre côté, c'était pas si compliqué, parce que je parle le même langage que les paysans. En tant que fils d'agriculteur, je viens de ce milieu, je travaille depuis longtemps sur ces questions. Dans le monde paysan, le plus important, c'est avant tout d'établir une relation de confiance en connaissant bien le sujet. Alors, il faut rappeler que le livre « Silence dans les champs » de ce journaliste fils d'agriculteur a gagné le prix Albert Londres. Il y a eu beaucoup de bruit autour du livre, reconnaît-il, beaucoup de sollicitations, c'est devenu un objet politique. Et dans le même temps, j'ai constaté un silence assourdissant d'un certain nombre d'acteurs agricoles ou agro-industriels. La FNSEA n'en a pas dit un mot. Le président du conseil régional en Bretagne n'a pas commenté, il a simplement dit qu'il prenait acte. Le ministère de l'Agriculture m'a contacté, mais n'a pas pris la parole publiquement. On assiste à une sorte de concours d'autruche. Tout le monde fait comme si de rien n'était pour ne pas faire de vagues. Surtout qu'en Bretagne, la filière agro-industrielle a un fort poids économique. Ils ne disent rien parce qu'il s'agit d'une grande famille et comme dans beaucoup de familles, certaines personnes n'aiment pas remuer la merde au repas de Noël. Depuis 3 ans, le silence commence à se fendiller. Des milliers d'agriculteurs l'appellent, lui envoient des mails, le remercient, des gens qui ont besoin de parler. J'ai eu plusieurs réactions d'élus bretons et de citer Stéphane Salier-Dupin, conseiller régional de droite, qui s'est exprimé dans l'hémicycle et qui a déclaré en substance « On ne peut pas se laisser traîner dans la boue par un journaliste, on ne peut pas laisser faire ça. » Comprendra qui pourra. À leurs yeux, j'étais devenu un ennemi de la nation. À partir du moment où tu t'opposes au système, t'es un ennemi du système. Voilà. J'ai aussi eu droit à une note d'analyse produite par les omnivores, un lobby breton de la viande, transmise à des dizaines de décideurs et décideuses de la région. Quand je l'ai lu, j'ai oscillé entre rire et sidération. Ils qualifient mon travail de presse à scandale régional, de complotisme, de réécriture militante de la réalité. Citation. Il semble que les motivations personnelles soient souvent à l'origine des croisades menées par ces journalistes, alors que je me base sur des études et des rapports scientifiques. Voilà, genre de réaction déstabilisant. J'ai eu peur. En tant que journaliste, on est pourtant préparé à ça. Il est difficile d'y voir clair derrière tous les écrans de fumée qui ont été mis en place depuis des décennies par l'agro-industrie, qui s'est évertuée à mentir, à manipuler, à désinformer. Un certain nombre d'acteurs, comme des responsables syndicaux de la FNSEA avec qui je peux échanger, ont fini par croire à ces mensonges et à ces narratifs. Les lobbies ont tellement rabâché cette idée qu'une agriculture sans pesticides ne peut pas nourrir toute la population que tout le monde a fini par y croire. Et les paysans se sont fait les relais, malgré eux, de l'agrochimie sur le terrain. Voilà. C'est un article collecté sur le média en ligne Vert, signé Lilou Hiver, et qui fait état du travail lancé par le journaliste Nicolas Legendre, d'abord avec son livre « Silence dans les champs », et puis avec le documentaire diffusé sur France 5 « Violence dans les champs », co-réalisé avec Magali Serre. On marque une pause, et puis on revient sur la question du photovoltaïque sur les terres agricoles.

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1: 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Je relais maintenant un article paru sur le média en ligne Reporter, avec des projets de panneaux photovoltaïques sur terres agricoles qui sont en plein boom. Alors, peu vont aboutir, révèle l'enquête de Reporter. Une ruée vers les terres qui pourrait s'avérer brève, mais qui met en péril le reste de la filière solaire. Produire de l'électricité sur une terre agricole sans affecter la production alimentaire, la promesse de cet agrivoltaïsme est belle. Elle est née au début des années 2020. Ce type d'installation assure aux énergéticiens d'importantes surfaces pour développer leurs projets. Elle assure aux agriculteurs un revenu supplémentaire grâce à la location des terres où s'installent les panneaux solaires, tout en maintenant en dessous du pâturage ou une culture. Et puis, au pouvoir public, c'est une manière d'atteindre des objectifs sur le renouvelable à moindre coût. Sauf que cet engouement pour l'agrivoltaïsme s'est transformé en une course frénétique vers les terres. Pas une semaine ne s'écoule sans qu'une alerte sur le lancement d'un nouveau projet ne tombe, comme ces 66 hectares à Montcuq, dans le Lot. Un exemple parmi plus de 50 projets à divers stades d'avancement dans ce département. Dans la Vienne, l'association Les Prés Survoltés recense jusqu'à 300 hectares dans des communes comme Millac ou Luchapt. Et cela concerne aussi des zones jusqu'ici peu concernées par le solaire, de la Bretagne à la Bourgogne-Franche-Comté. Alors, Reporter a enquêté pendant des mois sur les raisons de cette explosion apparente des projets. Et celle-ci a tous les traits d'une ruée vers l'or. Énormément de candidats, une pression très forte sur le terrain, une prime au premier arrivé. Et puis au final, un nombre réduit de projets pour le bénéfice d'une poignée. En fin 2023, la filière solaire

que le million d'hectares évoqué par la filière. Autant dire que nombreux seront les déçus, à commencer par les centaines de propriétaires terriens et les agriculteurs qui attendront en vain la manne des projets. Cela, les promoteurs eux-mêmes en sont déjà conscients, confirme Antoine Guilleux, avocat spécialisé qui conseille des promoteurs renouvelables. Selon les informations recueillies par Reporter, les business plans des industriels sont d'ailleurs construits avec un taux d'échec grimpant jusqu'à 9 projets sur 10. En attendant, ceci s'accumule sur les bureaux des autorités environnementales. En 2024, il représentait jusqu'à un tiers des avis émis dans l'année. Dès lors, se pose une question légitime. Pourquoi se précipiter autant pour obtenir sa place au soleil ? La première raison, c'est que les promoteurs ont d'abord profité d'un vide juridique. Retour en arrière, dès 2022, un nouveau cadre d'encadrement du photovoltaïque agricole commence à être discuté par les forces politiques. Et en 2023, une loi d'accélération des renouvelables est votée avec une définition plus claire de ce qu'est l'agrivoltaïsme. Mais il faut attendre encore un an pour avoir le décret encadrant précisément ces nouvelles pratiques. Au total, 2 années de battement, soit largement le temps nécessaire pour que les promoteurs puissent déposer un maximum de projets avant le changement de réglementation. Or, d'après l'enquête, ce sont ces derniers qui constituent le gros de la file d'attente des projets toujours en cours d'étude aujourd'hui. Or, depuis, bien qu'insuffisant, selon ses opposants, notamment la Confédération paysanne, le décret de 2024 a nettement durci les conditions pour faire du solaire au sol. Pour se réclamer de l'agrivoltaïsme, l'installation doit désormais rendre des services à l'agriculture, de l'ombre pour le bien-être animal, c'est un de ses services, une protection contre la grêle, c'en est un autre, contre le vent, et puis être un outil d'adaptation au changement climatique. Et puis le texte pose 2 bornes supplémentaires. D'une part, l'installation de production solaire, que ce soit le câblage, les pieux, le transformateur, ça ne doit pas rendre inexploitable plus de 10% de la surface. Et sur les 90% restants, il faut maintenir des rendements relativement proches de ceux d'une parcelle tout entière sans panneaux. En somme, produire plus sur moins de surface et avec plus d'ombre. En deuxième raison pour expliquer l'empressement des promoteurs, c'est que ceux-ci ont dû aller vite pour être certains d'obtenir une place sur le réseau. Le raccordement fonctionne sur la règle du premier arrivé, premier servi. Pour réserver sa place, il suffit de signer la toute première phase de l'étude de raccordement avec les gestionnaires du réseau. Et ensuite, celle-ci reste virtuellement occupée jusqu'à la construction. Résultat, les projets qui sortiront de terre dans les prochaines années seront les plus anciens avec les règles les moins contraignantes. Face à cet afflux de projets, le monde agricole ne réagit pas de manière uniforme. Les promoteurs sont plus ou moins bien accueillis dans les commissions de préservation des espaces naturels, agricoles ou forestiers. Ces commissions réunissent tous les acteurs locaux et agricoles et passent des heures à écouter les porteurs de projets avant de donner le feu vert ou d'enterrer le projet. Chaque département a sa propre philosophie. Ainsi, si l'Aveyron réfute en bloc tout projet sur terres agricoles, le Lot-et-Garonne, fief de la coordination rurale, en accepte au contraire beaucoup. L'État, lui, n'assume pas son rôle de planificateur du développement du solaire et se contente depuis 2 ans de tailler dans ses dépenses. Pour lui, le photovoltaïque sur terres agricoles a l'intérêt de permettre de plus grands projets, moins chers et plus facilement contrôlables en cas de surproduction temporaire d'électricité. Alors cette politique des grands projets, c'est une tradition française, elle ne bénéficie au final qu'à un encore plus petit nombre d'agriculteurs, ceux qui disposent déjà des surfaces et des moyens. Et en parallèle, tous les soutiens aux petites et moyennes installations en toiture, encouragées au début de la décennie, disparaissent les uns après les autres. Même du côté de ceux qui attendaient beaucoup du développement de cette technologie, on s'interroge. Céline Mail, chargée de coordonner les travaux sur le solaire à l'ADEME, a mené une étude sur les projets photovoltaïques agricoles dans 5 régions. Or, à l'analyse, quels que soient les projets,

antérieure ou postérieure au décret, il ne semble pas remplir les fameux services attendus contre les aléas climatiques avec du bénéfice agricole. L'ADEME s'apprête pourtant à publier prochainement une méthodologie pour évaluer la qualité des projets. Comment faire quand même, sur le plan agronomique, les bénéfices restent à prouver, notamment pour les panneaux au-dessus de terres d'élevage. Couvrir des sols pour aider à la repousse de l'herbe, ça ne peut éventuellement fonctionner que sur des prairies marginales et peu productives, mais pas sur des terres plus productives, explique un agronome qui a contribué à populariser le concept d'agrivoltaïsme, c'est Christian Dupraz. C'est une chose de protéger un sol des pics de chaleur, mais c'en est une autre d'avoir suffisamment de lumière pour faire pousser quelque chose le reste du temps. Il y a peu de littérature scientifique. Les premiers résultats indépendants et prouvés dans la littérature scientifique des bénéfices des panneaux se limitent pour l'instant à la vigne, aux petits fruits, et encore pour certaines variétés et selon certains types de climats et de régions. Le comble, c'est que la précipitation des promoteurs et le manque d'anticipation de l'État aboutissent à l'inverse de ce qu'ils souhaitaient. La situation fait grandir l'opposition à tout projet au sol sur terre agricole. À la coordination nationale photorévoltée qui agrège ces luttes, on considère que ces projets prospèrent avant tout sur la misère du monde paysan en faisant miroiter un revenu régulier. C'est ce qu'affirme Loïc Santiago, animateur de la coordination, alors que les projets qui se concrétisent viennent surtout renforcer les exploitations les plus importantes. Pour ses opposants, il serait techniquement tout à fait possible de construire suffisamment de panneaux sur les toitures et les parkings existants, à condition d'avoir la volonté politique de le faire. Et Loïc Santiago de déplorer le cynisme des promoteurs qui revendiquent comme une solution d'adaptation au changement climatique la construction de zones industrielles avec une infrastructure lourde sur des terres agricoles, là où bien d'autres solutions, agroécologie, agroforesterie, pratiques culturelles, permettent bien mieux d'y faire face. Pour le démontrer, une première semaine d'action coordonnée est en cours d'organisation pour le mois de mai. Les opposants de tout le pays seront ensuite appelés à se retrouver mi-juin à Carjac, dans le Lot, pour un grand printemps photo révolté. Voilà un article publié sur le site en ligne Reporter. C'était le magazine Café des Croissants sur Radio Dragon. Vous pouvez le retrouver le lundi à 19h, le mardi à 7h du matin, le samedi à 13h ou encore, quand vous voulez, en ligne sur le site Radio Dragon, l'onglet Café des Croissants. À la semaine prochaine. Au revoir à tous.

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